la communauté haïtienne de France et des amis d'Haïti. Il s'agit de Foxy Dana. Hein, donc, comme elle est ingénieure du son, donc elle travaille beaucoup à la réalisation d'albums, des choses comme ça. Et de temps en temps, elle ressort un petit titre comme ça. Elle qui est une artiste plutôt de dancehall. Et je vous propose d'écouter son dernier titre en date qui est I'm Back, hein, donc qui était sorti il y a quelques mois déjà, hein. Excusez, hein, donc je suis un peu en retard sur les choses, mais bon, mieux vaut tard que jamais, comme on dit. Eh bien, on écoute ce titre de Foxy Dana, I'm Back.

Voilà, vous voyez ça, de l'énergie, c'est frais, comme disent les jeunes. Tout cela, donc, c'est Foxy Dana, c'est dans son pur style, hein, donc, avec ce titre. I'm Back, c'est la version radio, hein, donc, c'est-à-dire que ce titre doit être antérieur encore, hein, donc, elle avait dû le composer un peu plus tôt. Mais voilà, donc, ça fait toujours plaisir d'entendre Foxy Dana. Ça fait longtemps, en tout cas, que moi, je ne l'avais pas diffusé dans cette émission Bienvenue en Haïti. Alors, on avance. Alors que les fanatiques du bulletin d'information se rassurent, donc il y aura un bulletin condensé à 15h30 où je vais pouvoir récupérer les informations du premier bulletin et puis rajouter quelques informations de l'actualité de cette deuxième partie de semaine. Et donc vous serez pas en reste, hein, donc je vous donnerai les informations comme ça doit, mais bon, avec un peu sous un format un peu différent. À présent, nous allons écouter celui qui est l'ambassadeur numéro 1 du compas dans l'Hexagone, à savoir monsieur Joey Doit-Filé, hein, donc qui enchaîne les succès depuis 4 campés, hein, ou même avant ça, il avait fait Femme Voyer, hein, pour ceux qui sont habitués à sa musique. Là, il est en duo avec Dadju et avec un titre qui constitue une des nouveautés de la semaine, c'est Jusqu'au soleil. Donc, on va écouter Joey Doit-Filé avec ce titre. Écoutez et appréciez. Donc, il est toujours aussi bon, l'ami Joey.

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1: Excellent week-end à l'écoute de nos programmes sur Radio RGB, le 89.2 FM ou le www.radio-rgb.net. Voilà, on continue à écouter de la bonne musique, avec quelques belles nouveautés de la semaine avec des artistes haïtiens, mais pas que, puisque vous venez d'entendre Joe Doit Filé avec Dadju. Et à présent, vous allez écouter Oswald avec Stony dans un morceau qui est sorti cette semaine, qui est un morceau de Zouk Compa ou de Compa Zouk, appelez ça comme vous voulez. Ça s'intitule « Dis-le-moi ». Voilà, donc on continue à écouter de la bonne musique, je continue à vous faire plaisir. Et ça, c'est très bien comme ça. En cette belle journée de samedi 4 juillet 2026, bien, ça se passe comme ça sur Radio RGB dans le cadre de cette émission « Bienvenue en Haïti ».

Aïe, aïe, aïe, aïe, c'est chaud bouillant ce duo donc qui réunit Oswald et Stony. Mon Dieu, mon Dieu, mon Dieu, mon Dieu. Il fait déjà très chaud, messieurs, dames. Vous n'êtes pas obligés de faire monter encore plus la température, hein, comme qui dirait. Enfin, voilà, donc c'est une des belles nouveautés de la semaine que j'ai repérée pour vous. Hein, donc, voilà, il fait bientôt 15h18. Dans environ une dizaine de minutes, je procéderai au développement du bulletin d'information regroupé, je le précise bien, puisque j'ai dû un peu l'interview avec notre invitée du jour, Madame Farallario du côté de la Floride, a duré plus longtemps que prévu, mais bon, c'était très intéressant quand même, hein, faut le reconnaître. On a appris beaucoup de choses, hein, sur la législation de l'immigration, particulièrement sur le droit d'asile aux États-Unis, hein, donc et aussi d'autres faits importants de la vie. De politique américaine, hein, donc c'était bon à savoir. Allez, on va continuer avec un homme qu'on avait peu entendu ces dernières années. Il s'agit de Wyclef Jean. Il réapparaît parce que cette année on célèbre les 30 ans de l'album des Fugees, Fugila, qui avait superbement bien marché, qui avait fait connaître les trois band leaders de cette formation Fugees, à savoir Wyclef Jean lui-même, Braz Caswell et Lauryn Hill, hein, donc c'est Wyclef qui donc accorde des interviews ces temps-ci pour faire la promo de ses. Enfin, c'est une série d'albums, hein, qu'il prépare. Apparemment, il y en aura 7. Donc dans ce premier album, il y a beaucoup de beaux featuring, mais là je vous proposais un titre qu'il interprète en solo. Hein, donc ça s'intitule Winter is Coming, l'hiver arrive. Ben on est encore loin, mon cher ami Wyclef. Hein. Laisse-nous profiter du beau temps, de la chaleur. Ce titre fait partie du premier opus de cette série d'albums qu'il propose, hein. Il en a profité pour rappeler que bon, il a peut-être pas lui-même chanté, mais il a travaillé avec de très grands noms de la musique contemporaine, écrit, composé pour beaucoup d'entre eux, hein, donc et il est toujours là, hein, donc là un peu plus en retrait, mais là il choisit de revenir au premier plan pour proposer donc cette série d'albums, et dont ce titre qui est extrait du premier album, Winter is Coming.

0: Voilà, voilà. Donc ça annonce la couleur. Hein. Donc tous les fanatiques de Wyclef, vous allez être gâtés. Il va revenir hein, donc en force avec ça. Peut-être même qu'il y aura une session de concert des Fugees pour célébrer les 30 ans de l'album Fugila. On ne sait jamais. Hein, donc on verra, on verra. Donc ce que ça donnera. Eh bien, on sera content de l'avoir de passage en solo ou avec les Fugees. Donc, je crois qu'ils avaient fait des concerts de réunification il y a quelques années de cela ici. Ils avaient fait une tournée mondiale. Hein. Mais bon, ce sera avec grand plaisir qu'on les reverra, particulièrement dans le cadre des 30 ans de l'album Fugila. Allez, pour nous amener jusqu'au second plein d'informations, normalement c'est l'heure du second plein d'informations. Mais comme je n'ai pas pu faire le premier à cause de la longue interview que Farah Larry nous a accordée, à 15h30 vous aurez un bulletin d'informations condensé qui regroupera les informations des deux bulletins. Pour l'heure, on va écouter un souvenir, un très bon souvenir même. Hein. Il s'agit d'un morceau qui réunissait sous l'égide de DJ Roger. Il y avait donc Meji de la formation Impossible et puis Ray Raymond, et donc ça s'intitulait You Still, et c'était un très beau morceau hein, donc de compas un peu nouvelle garde. Écoutez et appréciez ce que ça a donné et ce que ça donne toujours même.
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Au sommaire de ce bulletin d'information, voici les titres que j'ai développés pour vous. Tout d'abord, on parlera agriculture avec le fait qu'on a appris qu'il va y avoir un désenclavement des zones agricoles du département du nord-est d'Haïti. Deuxième titre, on parlera économie dans l'actualité de début de semaine, donc avec le lancement officiel du premier forum national des investissements en Haïti. Troisième titre, la crise migratoire, donc concernant les Haïtiens bénéficiaires du TPS, donc qui n'auront plus de permis de travail à partir du 10 juillet prochain. On parlera également dans le chapitre social du fait que le bureau de l'OIT Caraïbes a entamé une première mission de travail sérieux au niveau d'Haïti. Et puis aussi, toujours dans le chapitre social, on parlera de l'institutionnalisation du budget de protection sociale en Haïti. Et enfin, un dernier titre en matière de coopération, la DINEPA a signé un contrat de partenariat avec le CICR dans le cadre du traitement de l'eau potable en Haïti.

On commence avec le premier titre, donc concernant l'agriculture. Le vendredi 26 juin 2026, dans le cadre d'une mission officielle qui s'était déroulée du 24 au 27 juin 2026, de suivi de plusieurs chantiers d'infrastructures rurales, l'ingénieur agronome Marcelin Aubourg, ministre de l'Agriculture, des Ressources naturelles et du Développement rural, avait effectué donc une deuxième visite d'inspection sur le chantier de réhabilitation de la route de la section communale de Sarrazin, dans la commune de Sainte-Suzanne, dans le département du nord-est d'Haïti. Cette mission de suivi avait permis d'évaluer l'état d'avancement des travaux de construction de 2,4 km de route réalisés dans le cadre du programme d'appui à la productivité de l'agriculture, de la pêche et d'amélioration des infrastructures rurales, financé par la Banque interaméricaine de développement et mis en œuvre par le Bureau des Nations Unies pour les services d'appui aux projets en Haïti, UNOPS. Et aussi, donc, c'était pour le compte du ministère de l'Agriculture. Au cours de cette visite, le ministre a formulé plusieurs recommandations techniques pour garantir la bonne exécution des travaux dans une zone où les difficultés d'accès compliquent considérablement les opérations. Il a notamment insisté sur la nécessité de maintenir la cadence tout en veillant au strict respect des normes de qualité et des délais impartis. Une fois achevée, cette infrastructure désenclavera les zones agricoles et facilitera les déplacements des habitants et améliorera l'acheminement des produits vers les marchés. Elle renforcera ainsi la lutte contre l'insécurité alimentaire au bénéfice direct des communautés de Sarrazin et des localités avoisinantes.

On va parler à présent en économie du lancement officiel du premier forum des national des investissements en Haïti. Donc ça s'était passé le lundi 29 juin 2026 où le premier ministre Alix Didier Fizeme a participé au lancement officiel du premier forum national des investissements Global Gateway Haiti 2026.

qui s'impose comme un jalon économique crucial, pour replacer le pays sur la carte de l'investissement international. Porté par l'Union européenne, ce grand rendez-vous a réuni responsables politiques, bailleurs internationaux, notamment l'Union européenne, la France et l'Espagne, les institutions financières européennes et représentants du secteur privé haïtien autour d'une ambition commune, mobiliser des capitaux durables pour la transformation du pays. Dans son allocution, l'ambassadrice de l'Union européenne, Madame Hélène Ross, a salué la tenue de ce forum, soulignant que la stratégie Global Gateway accompagne les efforts visant à bâtir une Haïti plus sûre, plus stable et plus prospère grâce à des investissements structurants dans la gouvernance, la sécurité et les infrastructures. Les échanges de cette journée ont mis en lumière une convergence de vues remarquable entre l'État haïtien, le secteur privé national et les partenaires européens autour de trois axes. L'énergie et l'électricité fiable, où il a été identifié comme le socle indispensable de toute compétitivité industrielle, de l'agro-transformation et des services numériques. L'accent a été mis sur le passage de l'expérimentation à l'échelle pour les solutions renouvelables, les mini-réseaux et le stockage. Il y a aussi la connectivité et les infrastructures de transport, avec on dit qu'il faut moderniser les ports, les aéroports et les corridors logistiques pour désenclaver les régions, reconnecter Haïti à l'économie mondiale et l'intégrer dans les chaînes de valeur. Le troisième point, donc, c'était l'agriculture et l'agro-industrie, où il faut, on parle de transformer le potentiel réel du pays en matière de cacao, de café, de mangue, de vétiver, etc., en richesse nationale grâce au développement de chaînes du froid, de plateformes logistiques et de mécanismes de certification. Dans son allocution, le Premier ministre a réaffirmé la détermination de son gouvernement à relever les défis sécuritaires et économiques afin de créer un environnement propice à l'investissement. Il a mis en avant les priorités de l'action gouvernementale, notamment le développement des infrastructures, des ports, des aéroports et de la logistique, de l'agriculture et de l'agro-industrie dans l'objectif de reconnecter durablement Haïti à la Caraïbe et aux marchés internationaux. L'heure est venue d'investir dans la résilience d'Haïti, l'heure est venue d'investir dans sa jeunesse, l'heure est venue d'investir dans sa capacité à produire, a déclaré le chef du gouvernement haïtien, saluant la mobilisation des acteurs du secteur privé. Il a aussi déclaré, il a salué la mobilisation des acteurs du secteur privé. Le Premier ministre a conclu en insistant sur le fait que cette journée marque le début d'une méthode de travail continue visant à bâtir un pipeline d'investissement clair. Il a réaffirmé que le rétablissement de la sécurité demeure la condition essentielle du renouveau économique et de la consolidation de la démocratie, tout en renouvelant l'engagement du gouvernement à créer les conditions nécessaires à la tenue des prochaines élections.

Troisième titre de l'actualité de cette semaine, donc on va parler du fait que les Haïtiens qui sont bénéficiaires du statut temporaire de protection temporaire aux États-Unis, donc le fameux TPS, donc seront sans permis de travail à compter du 10 juillet 2026. La décision donc de l'administration Trump rendue le 25 juin, entérinée par la décision du 25 juin 2026 par la Cour suprême de mettre fin donc à ce statut de protection temporaire pour les Haïtiens, donc a provoqué une vive inquiétude au sein des communautés haïtiennes de Floride qui craignent des séparations familiales, des pertes d'emploi et des expulsions vers un pays en proie à la violence et à une crise humanitaire, ont déclaré donc aujourd'hui Human Rights Watch et Haitian Neighborhood Center. Selon, donc, sans les protections du TPS, les Haïtiens risquent d'être envoyés vers l'une des crises des droits de humains les plus dévastatrices au monde, a déclaré Juanita Gubertus, directrice de la division Amérique à Human Rights Watch. Le Congrès devrait agir rapidement afin de préserver les protections du TPS pour les Haïtiens et empêcher ces renvois. En partenariat avec la CENTLA, la Human Rights Watch a mené des entretiens avec 40 bénéficiaires haïtiens du TPS à Miami, en Floride, ainsi qu'avec 15 représentants d'organisations communautaires. Les chercheurs ont également examiné des informations provenant du gouvernement américain et d'autres organisations haïtiennes et internationales. Les bénéficiaires haïtiens du TPS ont déclaré que s'ils étaient renvoyés en Haïti, des groupes criminels les prendraient pour cible. Perdre le TPS reviendrait à une condamnation à mort, a déclaré un Haïtien âgé de 28 ans. S'ils m'expulsent vers Haïti, les gens penseront que j'ai de l'argent et que j'ai vécu à l'étranger. Ils tenteront de m'extorquer de l'argent ou de m'enlever. Et comme je n'ai ni argent ni économie pour payer, ils me tueront. Environ 330 000 Haïtiens bénéficiaient du TPS aux États-Unis avant que l'administration Trump ne décide d'y mettre fin, dont environ 158 000 en Floride, où se trouve la plus grande population d'immigrés haïtiens du pays. Pardon. Beaucoup travaillaient dans les secteurs de la santé, des soins aux personnes âgées, de la construction, du tourisme et de l'hôtellerie. Selon la FWD US, une organisation bipartisane de défense des droits politiques axée sur l'immigration, les bénéficiaires du TPS en Floride contribuent à hauteur d'environ de 2,6 milliards de dollars par an à l'économie de cet État, dont environ 1,5 milliard de dollars américains rien que dans la région métropolitaine de Miami. Quant à Human Rights Watch, il a constaté que les familles haïtiennes de Floride subissaient déjà de graves conséquences économiques et sociales avant même la décision de la Cour suprême. Au cours des mois précédents, selon les bénéficiaires du TPS, l'expiration des cartes de permis de travail, les retards dans les renouvellements et la confusion des employeurs quant à leur statut juridique avaient coûter leur emploi à certaines personnes, réduit les revenus d'autres et laisser des familles dans l'incapacité de payer leur loyer, d'acheter de quoi se nourrir, d'accéder aux soins de santé et de subvenir aux besoins de leurs proches en Haïti. Certains parents avaient cessé d'envoyer leurs enfants à l'école ou évitaient les rendez-vous médicaux par crainte d'un contact avec les autorités. Le Sénat devrait adopter sans délai le projet de loi approuvé par la Chambre des représentants qui préserverait la protection du TPS pour les Haïtiens jusqu'en avril 2029, ont déclaré Human Rights Watch et CENTLA. Dans le cadre d'une réforme migratoire plus large, le Congrès devrait également envisager d'offrir une voie vers la résidence permanente légale ou d'autres formes de protection durable aux immigrants ayant des liens de longue date avec les États-Unis, notamment les nombreux bénéficiaires haïtiens du TPS. Non seulement les conditions en Haïti ne se sont pas améliorées, mais la situation s'est considérablement détériorée depuis que le TPS a été désigné pour la première fois en 2010. Expulser des Haïtiens vers leur pays reviendrait à les renvoyer vers l'une des crises humanitaires et des droits humains les plus graves au monde. Depuis 2022, donc, le Haut Commissariat des Nations Unies pour les réfugiés et le Haut Commissariat des Nations Unies aux droits de l'homme ont plusieurs reprises appelé les États à ne pas envoyer de force des Haïtiens, invoquant donc des risques pour la sécurité et la santé.
pouvant mettre leur vie en danger, des abus généralisés et l'absence de conditions permettant des retours sûrs, dignes et durables.

À présent, nous allons parler dans le chapitre social du fait que le bureau de l'OIT, l'Organisation internationale du travail Caraïbes, a entamé donc sa première mission de haut niveau en Haïti. Ça s'est passé le mardi 30 juin, une délégation de haut niveau de l'Organisation internationale du travail a entamé sa première mission officielle en Haïti depuis le transfert de la responsabilité du pays à l'équipe d'appui technique de l'OIT au travail décent pour les Caraïbes et au bureau de l'OIT pour les Caraïbes, basé à Port of Spain, à Trinidad et Tobago. La mission était conduite donc par Johnny Moussa Bayana, le directeur de l'équipe d'appui technique de l'OIT au travail descend donc pour les Caraïbes et du bureau de l'OIT pour les Caraïbes, accompagné d'Igerlin Keynes Francis, chargé principal de programmation. Donc elle marque une étape importante dans l'engagement renouvelé de l'OIT auprès des mandats tripartites d'Haïti, gouvernement, organisation d'employeurs et de travailleurs. Après plusieurs mois de réunions, de consultations et de travail conjoint pour définir des priorités communes. Rappelons que le programme Pays d'Haïti a été signé à Port of Spain le 14 mai 2026 par l'honorable Marc-Élie Nelson, le ministre des Affaires sociales et du Travail, au nom du gouvernement d'Haïti, avec également comme partie prenante Maulik Radia, président de l'Association des industries d'Haïti. Pour les employeurs, donc on avait Yvel Admettre, secrétaire général de la Confédération des travailleurs des secteurs publics et privés, et Louis Fignolet Saint-Cyr, secrétaire général de la Centrale autonome des travailleurs haïtiens pour les travailleurs, et Johnny Moussa Bayana, qui était signataire. Le programme établit un cadre de coopération technique de 2 ans pour l'OIT en Haïti. Les priorités convenues portent sur le dialogue social et les droits au travail, le renforcement des institutions et de la gouvernance du travail, l'emploi, les moyens de subsistance et le relèvement économique, ainsi que la protection sociale et les conditions de travail plus sûres. Cette mission a consisté donc à passer rapidement de l'accord à l'action, a déclaré Johnny Moussa Bayana. Tripartites d'Haïti ont travaillé avec engagement et clarté pour définir des priorités communes en faveur du travail décent. Les discussions d'aujourd'hui, de mardi, donc, ont confirmé l'importance de rester proche des travailleurs, des employeurs et des institutions sur le terrain pendant que nous appuyons la mise en œuvre du programme Pays. Le bureau de l'OIT pour les Caraïbes est déterminé à travailler avec les mandants haïtiens au moyen d'une assistance technique concrète, du dialogue social et du partenariat. Et enfin, donc, le directeur a également expliqué que la mission ne porte pas seulement sur la mise en œuvre de projets, elle est aussi essentielle pour renforcer les relations et consolider la confiance des mandants et partenaires de l'OIT en Haïti.

Toujours dans le chapitre social, hein, donc on va parler du fait qu'on va vers l'institutionnalisation du budget pour la protection sociale en Haïti. Hein, donc c'est un sujet intéressant. Donc on va voir de quoi il en retourne. Monsieur Marc-Élie Nelson, le ministre des Affaires sociales donc d'Haïti et du Travail, hein, donc a procédé toujours le 30 juin à l'Hôtel Caribé à l'ouverture d'un séminaire consacré à l'institutionnalisation budgétaire de la politique nationale de protection et de promotion sociale. Donc cet événement hybride a réuni des autorités gouvernementales, des membres de la table sectorielle, des fonctionnaires et experts invités de la Commission économique pour l'Amérique latine, la Caraïbe et les Caraïbes, pardon, le CPALC, du Programme alimentaire mondial, de la Banque mondiale, ainsi que des représentants du Fonds des Nations unies pour l'enfance et du Bureau international du travail. Dans son discours d'ouverture, M. Marc-Élie Nelson a souligné l'importance de la PNPPS afin de renforcer durablement la lutte contre la pauvreté, les inégalités et la vulnérabilité en Haïti. Il a mis en avant les résultats des programmes Cléré-Chemin et du programme d'urgence multisectoriel d'apaisement et de réinsertion sociale des groupes vulnérables qui constituent des expériences de référence pour la mise en place d'un programme national intégré de protection sociale appuyé par le système d'information du ministère des Affaires sociales et du Travail comme registre social de référence. Le ministre a insisté également sur la nécessité d'intégrer le PNPPS dans le plan d'action triennal 2026-2029 et de l'aligner sur le budget programme afin d'assurer un financement durable, une meilleure coordination des interventions et une gouvernance renforcée. Il a conclu en appelant à une mobilisation concertée de l'ensemble des institutions publiques ainsi que des partenaires techniques et financiers pour garantir à la population un accès plus équitable, plus efficace et plus durable aux services de protection sociale. En effet, la présentation du document intitulé « Analyse et recommandations en vue de l'institutionnalisation budgétaire de la politique nationale de protection sociale et de promotion sociale en Haïti » rédigé par Lourdis Bernard, expert en économie et finances publiques, consultant externe à la CEPALC, met en exergue les principaux défis liés au financement durable de la protection sociale en Haïti. L'étude analyse le contexte socio-économique, le cadre institutionnel de la PNPPS, ainsi que le système budgétaire haïtien, avant de proposer des mécanismes pour intégrer durablement cette politique aux priorités budgétaires de l'État, notamment à travers l'approche du budget programme. L'étude formule enfin des recommandations stratégiques visant à renforcer la visibilité, la gouvernance et la pérennité de la PNPPS.

Enfin, on va terminer avec un dernier titre concernant le chapitre coopération humanitaire. La DINEPA donc a signé un accord de partenariat avec le CICR. C'est mercredi 1er juillet, donc la Direction nationale de l'eau potable et de l'assainissement, appelée donc plus communément DINEPA, donc à travers l'Office du régional de l'eau potable et de l'assainissement de l'Ouest, l'OREPA Ouest, et le Comité international de la Croix-Rouge, donc ont procédé à la signature d'un protocole d'accord dans les locaux de la DINEPA à Pétionville. Dans cet accord avec la DINEPA, le rôle du CICR est de fournir un soutien logistique, financier et opérationnel pour garantir l'accès à l'eau potable et l'assainissement dans les zones vulnérables, particulièrement celles touchées par les violences. Rappelons que le CICR agit principalement comme partenaire humanitaire de l'État haïtien pour réhabiliter et entretenir les infrastructures hydrauliques et les stations de pompage, fournir le carburant indispensable au fonctionnement des réseaux de distribution d'eau, assurer un appui technique et matériel afin de renforcer la capacité des agents de la DINEPA et faciliter l'accès humanitaire aux quartiers sous tension pour préserver ou rétablir le service d'eau. Les principales personnalités qui ont participé à la cérémonie de signature sont Carl Eddy Telusma, directeur de l'OREPA Ouest, Madame Maricela Silva Chaud, chef de la délégation du CICR en Haïti, Madame Edwige Petit, coordinatrice générale de la DINEPA, les cadres du CICR et ceux de la DINEPA, OREPA Ouest. Cet accord, qui est très important pour l'institution, porte sur l'amélioration et le renforcement des capacités de production en eau potable des stations de pompage de Duvivier et de Tapis Rouge, exploitées par l'Office régional pour de l'eau potable et de l'assainissement de l'Ouest. Profitant donc de ce partenariat stratégique, la DINEPA et le CICR donc réaffirment leur engagement à conjuguer leurs efforts pour garantir un accès plus équitable, durable et sécurisé à l'eau potable et aux services d'assainissement. Il est à préciser que cette initiative est prise au bénéfice des populations de Cité Soleil, de Duvivier, de Tapis Rouge et des communautés environnantes, toutes situées dans l'aire métropolitaine de Port-au-Prince. La mise en œuvre de ce protocole permettra à la DINEPA d'accroître ses capacités de production et de distribution d'eau potable et surtout de renforcer la résilience des infrastructures hydrauliques et d'améliorer les conditions de vie de dizaines de milliers de bénéficiaires. Voici donc ce qui met un terme au développement de ces quelques titres concernant l'actualité, ou du moins une partie de l'actualité cette semaine du côté d'Haïti. Je vous rappelle que ces bulletins d'information sont loin d'être exhaustifs et que si l'actualité haïtienne vous intéresse, il vous appartient d'aller sur les moteurs de recherche de vos smartphones, tablettes, ordinateurs fixes ou portables. Vous tapez Haïti Information, Haïti Actualité. Vous aurez accès à des dizaines de sites d'information en ligne et pourrez ainsi donc vous tenir informé 7 jours sur 7, 24 heures sur 24 de ce qui se passe en Haïti. Et vous n'aurez pas besoin donc d'attendre que chaque semaine je vienne avec mes maigres bulletins d'information vous donner une petite idée de l'actualité pour savoir ce qui se passe donc du côté d'Haïti. En tout cas, donc on va, avant de repartir, je tiens à vous rappeler que l'émission fête cette année ses 20 ans. Donc nous avions commencé dans la saison 2005-2006. Donc cette année, on est en la saison 2025-2026. Je vous remercie infiniment de votre soutien depuis le début de l'aventure. Je remercie particulièrement la direction de la radio pour la confiance accordée. Donc dès le début, pour pouvoir produire une émission de ce genre, qui est une fenêtre, une ouverture vers Haïti pour avoir une image différente d'Haïti que vous connaissez, qui est dans ce qui est dit dans les médias mainstream. En tout cas, je prends beaucoup à cœur de faire ce travail depuis 20 ans et je vous remercie de m'accompagner. Peut-être ça vous a permis de découvrir, de mieux connaître Haïti, de vous familiariser un peu avec Haïti. C'est le but de l'émission. Donc en tout cas, merci infiniment. On va conclure l'émission alors qu'il fait déjà 15h, bientôt 58 minutes, avec un titre d'un artiste caribéen qui s'appelle Taj Wicks. Et le morceau s'intitule Climate
Justice. En fait, c'est pour parler du fait que dans le bassin de la Caraïbe, nous sommes très exposés au changement climatique, hein, avec des dégâts à venir pour nous. Et donc, le texte de ce titre de Taj Weeks parle justement donc des dispositions à prendre et des moyens à mettre en œuvre pour éviter des catastrophes pour les habitants donc du bassin de la Caraïbe. On retrouve bien sûr les habitants de l'île, des îles de la Caraïbe comme Haïti ou Cuba ou autres, mais aussi de la côte sud-américaine, la côte caribéenne de l'Amérique du Sud, qui sont donc aussi touchés, concernés par cela. Allez, on se quitte avec ce morceau de Taj Weeks, Climate Justice.

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4: Bonjour à tous. À la une de l'actualité, l'Assemblée nationale a définitivement adopté la loi créant un droit à l'aide à mourir. Le texte qui légalise sous condition l'euthanasie et le suicide assisté a été approuvé avec 291 voix pour et 241 voix contre. Le Premier ministre saisira le Conseil constitutionnel sur plusieurs dispositions avant une entrée en vigueur espérée d'ici la fin de l'année. Plus de 500 personnes ont été interpellées en France pendant les festivités du 14 juillet et après le match France-Espagne. Mais le ministre de l'Intérieur souligne une baisse des violences par rapport à l'an dernier, avec moins de véhicules incendiés, moins de tirs de mortier et moins de blessés parmi les forces de l'ordre. Le coût d'une alimentation saine a augmenté de 25% en 5 ans, selon l'Organisation des Nations Unies pour l'alimentation et l'agriculture. Pour faire baisser les prix, elle préconise de développer la production locale, qui pourrait réduire le coût d'une alimentation saine de 34% dans le monde. Et puis on termine par un mot sport avec du football. L'Argentine qui est en finale de la Coupe du Monde. Ils ont renversé hier soir l'Angleterre 2-1. L'Argentine retrouvera alors l'Espagne en finale dimanche à New York et l'Angleterre, elle affrontera l'équipe de France samedi lors de la petite finale à Miami.
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Cent fois dix, répéta Alice désespérée. Oh, mais ça n'en finira jamais. Il vaut mieux que j'entre tout de suite. Là-dessus, elle entra. Et dès qu'elle fut entrée, un silence de mort régna. Alice jeta un coup d'œil craintif sur la table tout en traversant la grande salle. Et elle remarqua qu'il y avait environ 50 invités de toute espèce. Certains étaient des animaux, d'autres des oiseaux, il y avait même quelques fleurs. « Je suis bien contente qu'ils soient venus sans attendre que je leur demande, » pensa-t-elle, « car je n'aurais jamais su qui il fallait inviter. » Trois chaises se trouvaient au haut bout de la table.

0: La reine rouge et la reine blanche en occupaient chacune une, mais celle du milieu était vide. Alice s'assit, un peu gênée par le silence, puis elle attendit impatiemment que quelqu'un prît la parole. Finalement, la reine rouge commença. « Tu as manqué la soupe et le poisson, » dit-elle. « Conserve le gigot. » Et les domestiques placèrent un gigot de mouton devant Alice, qui le regarda d'un air anxieux, car elle n'en avait jamais découpé auparavant. « Tu as l'air un peu intimidée. Permets-moi de te présenter à ce gigot de mouton, » dit la reine rouge. « Alice, mouton, mouton, Alice !» Le gigot de mouton se leva dans le plat et s'inclina devant Alice, qui lui rendit son salut en se demandant si elle devait rire ou avoir peur.
1: « Puis-je vous en donner une tranche ?» demanda-t-elle en saisissant le couteau et la fourchette et en regardant d'abord une reine puis l'autre.
0: « Certainement pas !» répondit la reine rouge d'un ton péremptoire. « Il est contraire à l'étiquette de découper quelqu'un à qui l'on a été présenté, qu'on enlève le gigot !»
2: Les domestiques le retirèrent et apportèrent à la place un énorme plum pudding.
1: « S'il vous plaît, je ne veux pas être présentée au pudding !» dit Alice vivement. « Sans quoi, nous n'aurons pas de dîner du tout !» « Puis-je vous en donner un morceau ?»
2: Mais la reine rouge prit un air maussade et grommela.
0: « Pudding, Alice, Alice, pudding. Qu'on enlève le pudding !»
2: Et les domestiques l'enlevèrent avant qu'Alice eût le temps de lui rendre son salut. Néanmoins, comme elle ne voyait pas pourquoi la reine rouge serait la seule à donner des ordres, elle décida de tenter une expérience et s'écria
0: « Qu'on rapporte le pudding !»
2: Aussitôt, le pudding se trouva de nouveau devant elle, comme par un tour de prestidigitation. Il était si gros qu'elle ne put s'empêcher de se sentir un peu intimidée devant lui, comme elle l'avait été devant le gigot de mouton. Néanmoins, elle fit un grand effort pour surmonter sa timidité et tendit un morceau de pudding à la reine rouge.
3: « Quelle impertinence !» s'exclama le pudding. « Je me demande ce que tu dirais si je coupais une tranche de toi, espèce de créature !»
2: Alice resta à le regarder, la bouche ouverte.
0: « Dis quelque chose !» fit observer la reine rouge. « C'est ridicule de laisser le pudding faire tous les frais de la conversation. »«
1: Je vais vous dire quelque chose, » commençait Alice, un peu effrayée de constater que, dès qu'elle eut ouvert la bouche, il se fit un silence de mort tandis que tous les yeux se fixaient sur elle. « On m'a récité des quantités de poésie aujourd'hui, et ce qu'il y a de curieux, c'est que dans chaque poésie, il était plus ou moins question de poissons. Savez-vous pourquoi on aime tant les poissons dans ce pays ?»
2: Elle s'adressait à la reine rouge, qui répondit un peu à côté de la question.
0: « À propos des poissons, » déclara-t-elle très lentement et solennellement en mettant sa bouche tout près de l'oreille d'Alice, « Sa Majesté Blanche connaît une devinette délicieuse, tout en vert, et où il n'est question que de poissons. Veux-tu qu'elle te la dise ?»«
1: Sa Majesté Rouge est trop bonne de parler de cela, »
2: murmura la reine blanche à l'autre oreille d'Alice, d'une voix aussi douce que le roucoulement d'un pigeon.
1: « Ce serait un si grand plaisir pour moi. Puis-je dire ma devinette ?»«
4: Je vous en prie, » dit Alice très poliment.
2: La reine blanche eut un rire ravi et tapota la joue de la fillette. Puis elle commença.
1: « D'abord, faut prendre le poisson. C'est facile. Un enfant, je crois, pourrait le prendre. Puis, faut l'acheter, mon garçon. C'est facile. À 2 sous, on voudra me le vendre. Cuisez le poisson à présent. C'est facile, il cuira en moins d'une minute. Mettez-le dans un plat d'argent. » C'est facile, ma foi, j'y arrive sans lutte. Que le plat me soit apporté, c'est facile de mettre le plat sur la table. Que le couvercle soit ôté, oh, c'est trop dur et j'en suis incapable. Car le poisson le tient collé au plat. La chose paraît nette, lequel des deux est plus aisé, découvrir le poisson ou bien la devinette ?
0: Réfléchis une minute et puis devine, dit la reine rouge. En attendant, nous allons boire à ta santé, à la santé de la reine Alice, hurla-t-elle de toutes ses forces.
2: Tous les invités se mirent immédiatement à boire à sa santé. Ils s'y prirent d'une façon très bizarre. Certains posèrent leurs verres renversés sur leur tête comme un été noir et avalèrent tout ce qui dégoulinait sur leur visage. D'autres renversèrent les carafes et burent le vin qui y coulait des bords de la table. Et 3 d'entre eux, qui ressemblaient à des kangourous, grimpèrent dans le plat du gigot et se mirent à laper la sauce. « Exactement comme des cochons dans une auge, » pensa Alice.
0: « Tu devrais remercier par un discours bien tourné. » déclara la reine rouge en regardant Alice, les sourcils froncés.
1: « Il faut que nous te soutenions, »
2: murmura la reine blanche au moment où Alice se levait très docilement, mais avec une certaine appréhension, pour prendre la parole.
1: « Je vous remercie beaucoup, » répondit Alice à voix basse, « mais je n'ai pas du tout besoin d'être soutenue. »«
0: Impossible, cela ne se fait pas, » dit la reine rouge d'un ton péremptoire.
2: Et Alice essaya

0: pria de se soumettre de bonne grâce à cette cérémonie. « Elle me serrait si fort, dit-elle plus tard en racontant à sa sœur l'histoire du festin, qu'on aurait cru qu'elle voulait m'aplatir comme une galette. En fait, il lui fut très difficile de rester à sa place pendant...
1: « Garde à toi !» cria la reine Blanche en lui saisissant les cheveux à deux mains. « Il va se passer quelque chose !»
0: À ce moment, du moins c'est ce qu'Alice raconta par la suite, toutes sortes de choses se passèrent à la fois. Les bougies montèrent jusqu'au plafond où elles prirent l'aspect de joncs surmontés d'un feu d'artifice. Quant aux bouteilles, chacune d'elles s'empara d'une paire d'assiettes qu'elles s'ajustèrent en manière d'ailes. Puis, après s'être munies de fourchettes en guise de pattes, elles se mirent à volter dans tous les sens.
1: Et elles ressemblent étonnamment à des oiseaux, pensa Alice au milieu de l'effroyable désordre qui commençait.
0: Brusquement, elle entendit un rire enroué à côté d'elle. Elle se retourna pour voir ce qu'avait la reine Blanche à rire de la sorte. Mais au lieu de la reine, c'était le gigot qui se trouvait sur la chaise.
1: « Mais voici !»
0: cria une voix qui venait de la soupière, et Alice se retourna de nouveau juste à temps pour voir le large et affable visage de la reine lui sourire, l'espace d'une seconde, au-dessus du bord de la soupière, avant de disparaître dans la soupe. Il n'y avait pas une minute à perdre. Déjà plusieurs des invités gisaient dans les plats, et la louche marchait sur la table dans la direction d'Alice, en lui faisant signe de s'écarter de son chemin.
1: « Je ne peux plus supporter ça !» s'écria-t-elle en saisissant la nappe à deux mains.
0: Elle tira un bon coup et assiettes, plats, invités, bougies s'écroulèrent avec fracas sur le plancher.
1: « Quant à vous, continua-t-elle en se tournant d'un air furieux vers la reine rouge qu'elle jugeait être la cause de tout le mal.
0: Mais la reine n'était plus à côté d'Alice. Elle avait brusquement rapetissé jusqu'à la taille d'une petite poupée et elle se trouvait à présent sur la table, en train de courir joyeusement en cercle à la poursuite de son châle qui flottait derrière elle. À tout autre moment, Alice en aurait été surprise, mais elle était beaucoup trop surexcitée pour s'étonner de quoi que ce fût.
1: « Quant à vous, répéta-t-elle en saisissant la petite créature au moment précis où elle sautait par-dessus une bouteille qui venait de se poser sur la table, je vais vous secouer jusqu'à ce que vous vous transformiez en chatte. Vous n'y couperez pas !»
0: Chapitre 10. Secouement. Elle la souleva de sur la table tout en parlant et la secoua d'avant en arrière de toutes ses forces. La reine rouge n'opposa pas la moindre résistance. Son visage se rapetissa, ses yeux s'agrandirent et devinrent verts, puis, tandis qu'Alice continuait à la secouer, elle n'arrêta pas de se faire plus courte et plus grasse et plus douce et plus ronde et... Chapitre 11. Réveil. Et finalement, c'était bel et bien une petite chatte noire. Chapitre 12. Qui a rêvé ?
1: « Votre Majesté rouge ne devrait pas ronronner si fort !» dit Alice en se frottant les yeux et en s'adressant à la chatte d'une voix respectueuse, mais empreinte d'une certaine sévérité. « Tu viens de me réveiller de... Oh ! D'un si joli rêve ! Et tu es restée avec moi tout le temps, Kitty, d'un bout à l'autre du pays du miroir. Le savais-tu, ma chérie ?»
0: Les chattes, Alice en avait déjà fait la remarque, ont une très mauvaise habitude. Quoi qu'on leur dise, elles ronronnent toujours pour vous répondre.
1: Si seulement elles ronronnaient pour dire oui et miaulaient pour dire non, ou si elles suivaient une règle de ce genre, de façon qu'on puisse faire la conversation avec elles,
0: avait-elle dit.
1: Mais comment peut-on parler avec quelqu'un qui répond toujours pareil ?
0: En cette circonstance, la chatte noire se contenta de ronronner, et il fut impossible de deviner si elle voulait dire oui ou non. Aussi, Alice se mit-elle à chercher parmi les pièces d'échecs sur la table jusqu'à ce qu'elle eût retrouvé la reine rouge. Alors, elle s'agenouilla sur la carpette, devant le feu, et plaça la chatte noire et la reine face à face.
1: « Allons, Kitty !» s'écria-t-elle en tapant des mains d'un air triomphant. « Tu es bien obligée d'avouer que tu t'es changée en reine !»« Mais elle a refusé de regarder la reine !» expliqua-t-elle plus tard à sa sœur. « Elle a détourné la tête en faisant semblant de ne pas la voir !»

Pourtant, elle a eu l'air un peu honteuse, de sorte que je crois que c'est bien Kitty qui était la reine rouge. « Tiens-toi un peu plus droite, ma chérie !» s'écria Alice en riant gaiement. « Et fais la révérence pendant que tu réfléchis à ce que tu vas... à ce que tu vas ronronner. Rappelle-toi que ça fait gagner du temps. » Là-dessus, elle prit Kitty dans ses bras et lui donna un petit baiser pour te féliciter d'avoir été une reine rouge, vois-tu ?« Perce neige, ma chérie !» continua-t-elle en regardant par-dessus son épaule la reine blanche qui subissait toujours aussi patiemment la toilette que lui faisait la vieille chatte. « Je me demande quand est-ce que Dinah en aura fini avec votre majesté blanche ? C'est sans doute pour ça que tu étais si sale dans mon rêve. Dinah, sais-tu que tu débarbouilles une reine blanche ? Vraiment, tu fais preuve d'un grand manque de respect et ça me surprend de ta part. » Et en

0: ne t'avais pas lavé ce matin. Vois-tu, Kitty, il faut que ce soit moi ou le roi rouge. Bien sûr, il faisait partie de mon rêve, mais d'un autre côté, moi, je faisais partie de son rêve à lui. Est-ce le roi rouge qui a rêvé, Kitty? Tu dois le savoir puisque tu étais sa femme. Oh, Kitty, je t'en prie, aide-moi à régler cette question. Je suis sûre que ta patte peut attendre.
1: Mais l'exaspérante petite chatte se contenta de se mettre à lécher son autre patte et fit semblant de ne pas avoir entendu la question.
2: Et vous, mes enfants, qui croyez-vous que c'était?
1: Un bateau, sous un ciel d'été, sur l'eau calme s'est attardé, par un après-midi doré. Trois enfants, près de moi blottis, les yeux brillants, le cœur ravi, écoutent un simple récit. Ce jour a fui depuis longtemps, morts sont les souvenirs d'antan. Dispersés au souffle du vent, sauf le fantôme radieux d'Alice qui va sous les cieux, que le rêve ouvrit à ses yeux. Je vois d'autres enfants blottis, les yeux brillants, le cœur ravi, prêter l'oreille à ce récit. Ils sont au pays enchanté, de rêves leurs jours sont peuplés, tandis que meurent les étés. Sur l'eau calme, voguant sans trêve, dans l'éclat du jour qui s'achève, qu'est notre vie, sinon un rêve?

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2: Bonjour à toutes et à tous, bienvenue à la chronique emploi-recrutement de RGB. Je suis Jacques-Alexandre Reynard, votre expert en recrutement local du Mercato de l'Emploi. Aujourd'hui, je voudrais vous raconter une de mes belles histoires du recrutement et notamment une punchline de candidat. Lors de mes entretiens, j'adapte évidemment mes questions en fonction du poste et j'ai certaines questions qui me servent à jauger du savoir-être d'un candidat. Il y a quelques années de cela, je recrutais pour un poste de plombier chauffagiste. Je reçois un candidat et pour tenter de comprendre sa relation avec la hiérarchie, je lui pose la question suivante. Qu'est-ce que vous attendez d'un patron ? Il me répond, ce que j'attends d'un patron, c'est qu'il soit réglo, que ça soit carré en termes de management. Pour moi, c'est donnant-donnant entre le salarié et le chef d'entreprise. J'aime bien sa réponse. Et je pousse un peu plus loin l'idée et je lui demande, du coup pour vous, c'est quoi un bon patron ? Sa réponse m'a scotché devant son humanité et sa simplicité. Il m'a dit, tenez-vous bien, un bon patron, c'est quelqu'un qui sera heureux pour moi quand j'aurai un enfant. Je vous avoue que j'étais scié et que j'ai trouvé sa réponse émouvante. Et c'est pour cela que je voulais la partager aujourd'hui. Si vous aussi, vous avez de belles histoires d'entretien de recrutement, je vous invite à m'écrire via RGB en envoyant vos histoires à rgb@radio-rgb.net. Je me ferai un plaisir de les lire à l'antenne. À très bientôt.
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1: 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Il est 7h.
2: Bonjour à tous, à la une de l'actualité, l'Assemblée nationale a définitivement adopté la loi créant un droit à l'aide à mourir. Le texte qui légalise sous condition l'euthanasie et le suicide assisté a été approuvé avec 291 voix pour et 241 voix contre. Le Premier ministre saisira le Conseil constitutionnel sur plusieurs dispositions avant une entrée en vigueur espérée d'ici la fin de l'année. Plus de 500 personnes ont été interpellées en France pendant les festivités du 14 juillet et après le match France-Espagne. Mais le ministre de l'Intérieur souligne une baisse des violences par rapport à l'an dernier, avec moins de véhicules incendiés, moins de tirs de mortier et moins de blessés parmi les forces de l'ordre. Le coût d'une alimentation saine a augmenté de 25% en 5 ans, selon l'Organisation des Nations Unies pour l'alimentation et l'agriculture. Pour faire baisser les prix, elle préconise de développer la production locale, qui pourrait réduire le coût d'une alimentation saine de 34% dans le monde. Et puis on termine par un mot sport avec du football. L'Argentine qui est en finale de la Coupe du Monde. Ils ont renversé hier soir l'Angleterre 2-1. L'Argentine retrouvera alors l'Espagne en finale dimanche à New York et l'Angleterre, elle affrontera l'équipe de France samedi lors de la petite finale à Miami.
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2: Bonjour à tous. Lorsque les températures grimpent, pas question d'arrêter un traitement. Pour autant, dans certains cas, la prudence est de mise. Certaines molécules peuvent en effet majorer les effets de la chaleur. En cas de forte chaleur, notre corps active un mécanisme appelé thermorégulation. Pour maintenir une température stable autour de 37 degrés, il dilate les vaisseaux sanguins et déclenche la transpiration. En parallèle, la sensation de soif nous pousse à boire davantage. Mais parfois, ce système peut être dépassé, surtout chez les personnes fragiles. Résultat, le corps se déshydrate, se fatigue et la température interne peut dangereusement augmenter avec à la clé des risques de syndrome d'épuisement ou de coups de chaleur. Le problème, comme le rappelle la NSM, c'est que certains médicaments peuvent aggraver ces situations. Ils peuvent en effet perturber la transpiration ou la régulation thermique, accentuer la déshydratation ou voir leur efficacité modifiée par la chaleur. Par exemple, les diurétiques augmentent les pertes en eau. Et même les plus courants, comme le paracétamol et les anti-inflammatoires non stéroïdiens, peuvent aggraver les symptômes d'un coup de chaleur. Lors d'un épisode caniculaire, il convient d'adopter certains réflexes. Demandez conseil à un professionnel de santé si vous prenez un traitement, surtout en période de canicule. N'arrêtez jamais un médicament sans avis médical et évitez l'automédication. Certains médicaments rendent aussi la peau beaucoup plus sensible aux rayons UV. On parle alors de photosensibilité. Cela peut provoquer des rougeurs, des démangeaisons, des réactions proches d'un coup de soleil sévère. Les gels à base de kétoprofène sont particulièrement à risque. Une exposition au soleil, même faible, peut provoquer des réactions cutanées graves. Si vous devez absolument en appliquer, couvrez la zone traitée pendant le traitement et jusqu'à 2 semaines après. Lavez-vous bien les mains après application, arrêtez immédiatement d'en mettre en cas de réaction et prévenez votre médecin.
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4: Un conjoint doit-il avoir de la conversation?
5: Bah oui. Oui, normalement oui. On doit, à mon avis, c'est le mieux quoi, de pouvoir parler de tout.
6: C'est super comme question parce que ma copine, enfin ma fiancée devrais-je dire, est une vraie pipelette. Et disons que moi je parle beaucoup moins. Donc ça fait un juste milieu et en fait ça dépend la conversation du conjoint, ça dépend si on en a ou pas quoi. Moi j'en ai pas, elle en a, donc voilà, ça répartit bien.
7: Bah on passe beaucoup de temps avec son conjoint, a priori. Donc si c'est pour se regarder dans le blanc des yeux tout le temps, ça peut être un peu lassant au bout d'un moment. Enfin, si vous allez au restaurant avec votre femme ou votre copine, c'est quand même agréable de pouvoir se dire quelque chose plutôt que de ne jamais parler. Que de passer son temps à se regarder.
8: Ah oui, ça serait bien.
7: Avec quelqu'un qui n'a pas de conversation, ça semble difficile.
8: Enfin, une conversation pas monolithique, pas trop carrée. C'est vrai que ça serait pas désagréable.
6: Oui, elle estime que j'en ai pas assez.
8: Bah, c'est-à-dire que pour éviter de s'énerver, il vaut mieux abréger quelquefois.
6: Moi, j'estime qu'elle en a trop, ouais. Elle a une capacité à tenir un dialogue pendant des heures et des heures sans, toujours en disant la même chose, mais en disant autrement.
7: Bah oui, mais bon, on arrive toujours à discuter quelque chose. Oui, effectivement, oui. Bah, effectivement, c'est mieux de pouvoir apporter un thème nouveau.
5: On n'est pas obligé de dire tout, mais on peut parler de tout si on en a envie.
6: Ben, l'idéal, j'avouerais, ce serait qu'elle parle un peu plus de foot ou de jeux vidéo, mais bon, ça, après, faudrait que je vive avec un mec, quoi, c'est pour ça.
5: Faut garder un peu de mystère aussi.
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0: Bonjour à toutes et à tous, bienvenue dans le troisième épisode du Beau Rôle, le podcast où les textes prennent vie. Aujourd'hui, passons une journée avec un poète à Paris, avec une sélection de poèmes des tableaux parisiens, ici du recueil des Fleurs du Mal, de Charles Baudelaire. Deux points, ouvrez les histoires. Les Fleurs du Mal est un recueil de poèmes de Charles Baudelaire paru en 1857. Il y mêle diverses thématiques comme le beau, le désir et la sensualité, la mort et le mal. Plusieurs thèmes d'ailleurs qui ont choqué la bourgeoisie bien-pensante de l'époque. Par la suite, il y aura plusieurs éditions en raison de l'ajout de nouveaux textes, dont celle de 1861, dont sont extraits les poèmes que vous entendrez. Nous allons donc passer une journée à Paris avec Baudelaire, et voici ce qu'il y vit. La journée commence de bonne heure, au crépuscule du matin. La Diane chantait dans les cours des casernes, et le vent du matin soufflait sur les lanternes. C'était l'heure où l'essaim des rêves malfaisants tord sur leurs oreillers les brins adolescents. Où, comme un œil sanglant qui palpite et qui bouge, la lampe sur le jour fait une tache rouge. Où l'âme, sous le poids du corps revêche et lourd, imite les combats de la lampe et du jour. Comme un visage en pleurs que les brises essuient, l'air est plein du frisson des choses qui s'enfuient, et l'homme est là d'écrire, et la femme d'aimer. Les maisons, ça et là, commençaient à fumer. Les femmes de plaisir, la paupière livide, bouche ouverte, dormaient de leur sommeil stupide. Les pauvresses, traînant leurs seins maigres et froids, soufflaient sur leurs tisons et soufflaient sur leurs doigts. C'était l'heure où parmi le froid et la lésine s'aggravent les douleurs des femmes angésines. Comme un sanglot coupé par un son écumeux, le chant du coq au loin déchirait l'air brumeux. Une mer de brouillard baignait les édifices, et les agonisants dans le fond des hospices poussaient leur dernier râle en hoquets inégaux. Les débauchés rentraient, brisés par leurs travaux. L'aurore grelottante en robe rosée verte s'avançait lentement sur la scène déserte, et le sombre Paris, en se frottant les yeux, empoignait ses outils. Vieillard laborieux. La journée débute, pleine de poésie. Voici le soleil. Le long du vieux faubourg, où pendent aux masures les persiennes, abris des secrètes luxures, quand le soleil cruel frappe à traits redoublés sur la ville et les champs, sur les toits et les blés, je vais m'exercer seul à ma fantasque escrime, flairant dans tous les coins les hasards de la rime, trébuchant sur les mots comme sur les pavés, heurtant parfois des vers depuis longtemps rêvés. Ce père nourricier, ennemi des chloroses, éveille dans les champs les vers comme les roses. Il fait s'évaporer les soucis vers le ciel et remplit les cerveaux et les ruches de miel. C'est lui qui rajeunit les porteurs de béquilles et les rend gais et doux comme des jeunes filles et commande aux moissons de croître et de mûrir dans le cœur immortel qui toujours veut fleurir. Quand, ainsi qu'un poète, il descend dans les villes, il ennoblit le sort des choses les plus viles et s'introduit en roi, sans bruit et sans valet, dans tous les hôpitaux et dans tous les palais. Au cours de sa journée, il se balade dans la rue, il croise cette femme à une passante. La rue assourdissante autour de moi hurlait. Longue, mince, en grand deuil, douleur majestueuse, une femme passa, d'une main fastueuse soulevant, balançant le feston il ourlait. Agile et noble, avec sa jambe de statue, moi je buvais, crispé comme un extravagant. Dans son œil, ciel livide où germe l'ouragan, la douceur qui fascine et le plaisir qui tue. Un éclair, puis la nuit. Fugitive beauté dont le regard m'a fait soudainement renaître, ne te verrai-je plus que dans l'éternité ? Ailleurs, bien trop loin d'ici, trop tard, jamais peut-être, car j'ignore où tu fuis, tu ne sais où je vais. Ô toi que j'eusse aimé, ô toi qui le savais. Après cet amour illusoire et de courte durée, il veut se retrouver chez lui et se poser pour écrire. Voici Paysage. Je veux, pour composer chastement mes églogues, coucher auprès du ciel comme les astrologues, et voisins des clochers, écouter en rêvant leurs hymnes solennels emportés par le vent. Les deux mains au menton, du haut de ma mansarde, je verrai l'atelier qui chante et qui bavarde, les tuyaux, les clochers, ces mâts de la cité et les grands ciels qui font rêver d'éternité. Il est doux, à travers les brumes, de voir naître l'étoile dans l'azur, la lampe à la fenêtre, les fleuves de charbon monter au firmament et la lune verser son pâle enchantement. Je verrai les printemps, les étés, les automnes, et quand viendra l'hiver aux neiges monotones, je fermerai partout portières et volets pour bâtir dans la nuit mes féeriques palais. Alors, je rêverai des horizons bleuâtres, des jardins, des jets d'eau pleurant dans les albâtres, des baisers, des oiseaux chantant soir et matin, et tout ce que l'idylle a de plus enfantin. L'émeute, tempêtant vainement à ma vitre, ne fera pas lever mon front de mon pupitre, car je serai plongé dans cette volupté d'évoquer le printemps avec ma volonté, de tirer un soleil de mon cœur et de faire de mes pensées brûlantes une tiède atmosphère. Enfin, cette journée errée et à penser Paris touche à sa fin. C'est le crépuscule du soir. Voici le soir charmant, ami du criminel. Il vient comme un complice à pas de loup. Le ciel se ferme lentement comme une grande alcôve et l'homme impatient se change en bête fauve. Ô soir, aimable soir, désiré par celui dont les bras, sans mentir, peuvent dire « Aujourd'hui, nous avons travaillé ». C'est le soir qui soulage les esprits que dévore une douleur sauvage, le savant obstiné dont le front s'alourdit et l'ouvrier courbé qui regagne son lit. Cependant, des démons malsains dans l'atmosphère s'éveillent lourdement, comme des gens d'affaires, et cognent en volant les volets et l'auvent. À travers les lueurs que tourmente le vent, la prostitution s'allume dans les rues. Comme une fourmilière, elle ouvre ses issues. Partout, elle se fraye un occulte chemin, ainsi que l'ennemi qui tente un coup de main. Elle remue au sein de la cité de Fange comme un ver qui dérobe à l'homme ce qu'il mange. On entend ça et là les cuisines siffler, les théâtres glapir, les orchestres ronfler. Les tables d'hôtes, dont le jeu fait les délices, s'emplissent de catins et d'escrocs, leurs complices. Et les voleurs, qui n'ont ni trêve ni merci, vont bientôt commencer leur travail, eux aussi, et forcer doucement les portes et les caisses pour vivre quelques jours et vêtir leur maîtresse. Recueille-toi, mon âme, en ce grave moment, et ferme ton oreille à ce rugissement. C'est l'heure où les douleurs des malades s'aigrissent. La sombre nuit les prend à la gorge. Ils finissent leur destinée et vont vers le gouffre commun. L'hôpital se remplit de leurs soupirs. Plus d'un ne viendra plus chercher la soupe parfumée au coin du feu le soir, auprès d'une âme aimée. Encore, la plupart n'ont-ils jamais connu la douceur du foyer et n'ont jamais vécu. C'est tout pour aujourd'hui. Si tu as envie de découvrir d'autres poèmes de Baudelaire, je t'invite à acheter le recueil chez ton libraire préféré ou à te rendre sur Internet. 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On se retrouve très vite pour une nouvelle histoire. Salut !
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2: Bonjour à tous, à la une de l'actualité, l'Assemblée nationale a définitivement adopté la loi créant un droit à l'aide à mourir. Le texte qui légalise sous condition l'euthanasie et le suicide assisté a été approuvé avec 291 voix pour et 241 voix contre. Le Premier ministre saisira le Conseil constitutionnel sur plusieurs dispositions avant une entrée en vigueur espérée d'ici la fin de l'année. L'autoroute A6 pourrait rouvrir à la mi-journée. Le tronçon est fermé depuis dimanche à cause des incendies de la forêt de Fontainebleau. Selon les premières constatations, les infrastructures sont globalement en bon état. Sauf reprise du feu, la circulation reprendra avec une vitesse réduite et une voie réservée aux pompiers dans chaque sens. Plus de 500 personnes ont été interpellées en France pendant les festivités du 14 juillet et après le match France-Espagne, dont la moitié à Paris et en région parisienne. Mais le ministre de l'Intérieur souligne une baisse des violences par rapport à l'an dernier, avec moins de véhicules incendiés, moins de tirs de mortier et moins de blessés parmi les forces de l'ordre. C'est le retour du leasing social dès aujourd'hui. Ça veut dire que les ménages les plus modestes pourront de nouveau louer une voiture électrique neuve à tarif réduit. Julie Pierret.
3: Oui, le principe reste le même. Un loyer de moins de 200 euros par mois avec un contrat de location d'au moins 3 ans et un kilométrage de 15 000 km par an. Cette nouvelle édition est financée à hauteur de 401 millions d'euros. Il doit permettre à 50 000 foyers supplémentaires d'accéder à un véhicule électrique. Depuis son lancement, le dispositif a déjà bénéficié à 100 000 ménages et pour en profiter, il faut avoir un revenu fiscal de référence par part inférieur ou égal

0: France et utiliser sa voiture pour ses trajets professionnels, notamment si le lieu de travail est situé à plus de 10 km du domicile.
1: Merci Julie, les réservations c'est directement en concession ou auprès des loueurs conventionnés dans la limite des véhicules disponibles. Le coût d'une alimentation saine a augmenté de 25% en 5 ans selon l'Organisation des Nations Unies pour l'alimentation et l'agriculture. L'agence de l'ONU estime que près de 2,7 milliards de personnes dans le monde ne peuvent toujours pas se permettre de manger équilibré. Pour faire baisser les prix, elle préconise de développer la production locale qui pourrait réduire le coût d'une alimentation saine de 34% dans le monde. Et puis on termine par un mot sport avec du football. L'Argentine qui est en finale de la Coupe du Monde. Ils ont renversé hier soir l'Angleterre 2-1. L'Argentine retrouvera alors l'Espagne en finale dimanche à New York. Et l'Angleterre, elle affrontera l'équipe de France samedi lors de la petite finale à Miami. Fin de ce flash, excellente journée à tous.
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4: Aujourd'hui, 20 mai, c'est l'occasion pour nous de souhaiter un bon anniversaire à un très grand footballeur. Il nous vient du Cameroun, il s'agit de Roger Milla.
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6: Voilà une géniale chanson du groupe IAM, idéale pour relater l'histoire d'une des plus grandes légendes du football mondial. J'ai nommé Roger Milla. Joueur extraordinaire des Lions indomptables, le Camerounais passera plus de 20 ans de sa vie à arpenter les terrains de football aux quatre coins du monde. Il a 13 ans quand il commence à taper dans le cuir à l'école de football de Douala. Déjà très jeune, on sent chez lui l'esprit du fauve, un sens du but épatant. Après plusieurs titres glanés à la maison, Roger s'expatrie en Europe, et en France particulièrement, à Valenciennes notamment. Mais par souci de manque de temps de jeu et des blessures à répétition, il est obligé de changer de nombreuses fois de destination. Bastia, Monaco, Saint-Etienne ou encore Montpellier durant la décennie 80. Mais pendant cette période, Milla se voit ouvrir les portes de la sélection du Cameroun, et ce sera l'heure de sa consécration. Il fera partie du groupe s'étant qualifié pour le Mondial 82 lors de la première participation du pays. Celle-ci au Mondial italien et qui fait partie de la formation, et oui, Roger Milla lui-même, qui sort de sa retraite. Et pas pour rien, puisque lors de cette édition, lui et ses compatriotes vont s'offrir le luxe de faire déjouer le champion en titre argentin en ouverture en gagnant 1-0. Mais l'image qui résiste en 90, c'est ce Roger dansant près du poteau de corner pour célébrer ses buts. Une danse désormais mythique. Il faut préciser, il n'est plus pro à cette époque, il joue à la jeunesse sportive Saint-Pierroise en DH sur l'île de la Réunion.
4: Mémoire Sport, et cela, dès demain.
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0: 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Il est 8h.
1: Bonjour à tous, à la une de l'actualité, l'Assemblée nationale a définitivement adopté la loi créant un droit à l'aide à mourir. Le texte qui légalise sous condition l'euthanasie et le suicide assisté a été approuvé avec 291 voix pour et 241 voix contre. Le Premier ministre saisira le Conseil constitutionnel sur plusieurs dispositions avant une entrée en vigueur espérée d'ici la fin de l'année. Plus de 500 personnes ont été interpellées en France pendant les festivités du 14 juillet et après le match France-Espagne. Mais le ministre de l'Intérieur souligne une baisse des violences par rapport à l'an dernier, avec moins de véhicules incendiés, moins de tirs de mortier et moins de blessés parmi les forces de l'ordre. Le coût d'une alimentation saine a augmenté de 25% en 5 ans, selon l'Organisation des Nations Unies pour l'alimentation et l'agriculture. Pour faire baisser les prix,

0: Elle préconise de développer la production locale qui pourrait réduire le coût d'une alimentation saine de 34% dans le monde. Et puis on termine par un mot sport avec du football. L'Argentine qui est en finale de la Coupe du Monde. Ils ont renversé hier soir l'Angleterre 2-1. L'Argentine retrouvera alors l'Espagne en finale dimanche à New York. Et l'Angleterre, elle affrontera l'équipe de France samedi lors de la petite finale à Miami.
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1: 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Des millions de Français ne connaissent pas leurs droits. Je suis Sabrina Gapteni, avocate et fondatrice d'Avocats Justes, le réseau d'avocats qui vous accompagne pour un monde plus juste. Aujourd'hui, nous allons parler de licenciement. Cette sanction disciplinaire que peut prendre un employeur pour sanctionner un salarié. Il s'agit de la sanction la plus élevée, qui permet d'évincer ce salarié. Sachez que cette sanction ne doit être prise qu'en dernier recours, après que le salarié ait, par exemple, été sanctionné d'un blâme, d'un avertissement ou d'une mise à pied disciplinaire. Dans les faits, et on ne peut que le regretter, de nombreux employeurs décident de licencier leurs salariés sans avoir vérifié que cette règle a bel et bien été respectée. En tant qu'avocat, dans nos dossiers, nous vérifions le passé disciplinaire du salarié concerné pour vérifier si oui ou non cette précieuse règle a été respectée. Car au-delà de la nature de ce qui peut être reproché au salarié, c'est un élément qui peut être en sa faveur pour qualifier le licenciement comme étant disproportionné. Restez à l'écoute des prochains épisodes pour mieux connaître vos droits. Le savoir, c'est le pouvoir.
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4: Bonsoir Caroline. Alors, toutes les bonnes choses ont une fin. C'est la dernière chronique coup de projecteur de cette saison. Qu'est-ce que vous nous proposez pour terminer l'année en beauté à Utopia?
5: Alors, on est très heureux de pouvoir convier nos spectateurs, les fidèles, mais aussi toutes celles et ceux qui ne nous connaissent pas. Ce sera l'occasion de faire connaissance. On vous invite donc à une fiesta de fin de saison. Ce sera le vendredi 3 juillet à partir de 19h, donc à Utopia Saint-Ouen-l'Aumône. Et à cette occasion, donc, on vous prépare, comme tous les ans, une magnifique tombola. Donc, quand même, le premier prix est une saison entière gratuite à Utopia pour une personne. C'est-à-dire que l'heureux ou l'heureuse gagnante aura une carte VIP, pourra venir voir autant de films qu'il ou elle le souhaitera sur la saison août 2026 jusqu'au juillet 2027. Donc voilà, c'est quand même un beau cadeau. Et puis surtout, ce sera l'occasion de pouvoir découvrir un film en avant-première. Cette année, on est très heureux d'avoir obtenu l'avant-première du film de Martin Darondo et Bertrand Huskla, que vous connaissez peut-être, qui fait des vignettes très très drôles. Le film s'appelle De la comédie française et c'est un film tout à fait réjouissant. C'est une comédie qui se passe exclusivement donc à la comédie française, avec exclusivement des comédiens de la comédie française, et c'est à la fois drôle, intelligent, voilà, ça nous semblait être le film parfait pour finir l'année. Et puis le film a l'avantage aussi de ne durer qu'1h15, qui va nous laisser toute la soirée pour ensuite manger tous ensemble une part de paella qui sera faite en direct de la place Pierre Mendès France. Donc il faut venir pré-acheter vos places aux caisses d'Utopia, mais si vous vous décidez au dernier moment, il y a de fortes chances qu'il y ait encore de la place. Voilà, donc ça c'est le dernier et premier gros événement. Et nous avons aussi un événement dimanche 5 juillet, un petit déjeuner iranien. C'est une séance unique en hommage à Marjane Satrapi, qui nous a quittés trop prématurément. Donc on était très triste de cette disparition. Donc voilà, on voulait lui rendre hommage en passant l'un des films emblématiques de sa carrière, qui est bien sûr Persepolis, tiré de son propre roman graphique. Et on aura également notre députée Aïda Adizadeh qui sera présente, puisqu'elle est présidente du groupe d'amitié France-Iran à l'Assemblée nationale. Voilà, donc c'était aussi important pour nous de rendre hommage à cette grande artiste disparue. On terminera par une autre avant-première le mercredi 8 juillet d'un film qui a été présenté à Cannes, qui a été unanimement salué, qui a eu le prix du scénario. C'est le film Notre Salut, qui nous plonge dans la France collabo, et c'est avec un Swan Arlo absolument magistral. Donc ça, ce sera le 8 juillet. Et puis on finira l'année également sur un film à la fois jeune public, mais qui touchera toutes les générations. C'est un film qui a fait l'unanimité aussi au sein de nos équipes lors du dernier festival de Cannes. C'est un film d'animation. Ça s'appelle Le Corset et c'est un film à la fois très drôle, très touchant. Donc on vous invite vraiment à venir le jeudi 16 juillet à 14h30 et ce sera aussi l'occasion d'offrir aux plus jeunes de nos spectateurs un goûter.
4: Et alors Utopia, vous fermez comment pour les vacances et surtout vous rouvrez quand pour la rentrée?
5: Alors nous serons fermés effectivement du 29 juillet au 18 août et on réouvrira les portes donc mercredi 19 août avec une programmation de malade, puisqu'il y aura bien sûr sur la prochaine Gazette la Palme d'Or, entre autres.
4: Merci et bonnes vacances.
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1: Bonjour à toutes et à tous, bienvenue à la chronique emploi-recrutement de RGB. Je suis Jacques-Alexandre Reynard, votre expert en recrutement local du Mercato de l'Emploi. Aujourd'hui, je vais vous donner un conseil illustré par une sollicitation que j'ai eue récemment. Le filleul de ma femme est un jeune étudiant en première année dans une école de commerce. Il cherche un job et il a fait un CV. Il me demande conseil pour celui-ci. Comme vous pouvez vous en douter, ce CV était très succinct, avec pas d'expérience, puisqu'il n'avait jamais travaillé. En échangeant avec lui, je lui ai dit que l'important c'était de mettre en avant des choses concrètes qu'il avait faites, qui pouvaient témoigner de son implication, d'expériences passées et de fait de compétences qu'il a développées. Du coup, je le questionne pour savoir ce qu'il a fait d'important et de remarquable dans sa vie de jeune. Eh bien cet exercice était assez fructueux, puisque figurez-vous qu'il a fait partie d'un conseil municipal de jeunes de sa ville et qu'ils ont proposé et budgété un projet de sécurisation de passage piéton. Il a aussi réalisé avec une association d'étudiants des bannières numériques et il a contribué à des collectes de fonds. Bien évidemment, je lui ai suggéré de mettre tout cela en avant dans son CV. Donc, mon conseil pour les jeunes qui veulent faire un CV qui n'ont pas ou peu d'expérience professionnelle, réfléchissez à tout ce que vous avez fait qui sort de l'ordinaire, car c'est cela qui vous caractérise et que vous pouvez mettre en avant dans un CV. Je vous donne quelques exemples. Participation à des actions bénévoles, aide aux devoirs, actions de quartier, entraînement de jeunes sportifs, réalisation artistique, participation à un concours de chant, réalisation de vidéos pour des réseaux sociaux, pratiques sportives en compétition, réalisation d'un voyage atypique ou éco-responsable, ou participation à un chantier de jeunes en France ou à l'étranger. Je suis sûr qu'en cherchant bien, vous aurez des choses à valoriser pour mettre dans votre CV. J'espère que ce conseil vous a été utile. À la semaine prochaine.
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1: À l'honneur cette semaine, Purity Ring. Un duo formé en 2010 composé de Corinne et MJ qui veut s'ancrer dans le paysage de la pop électro. Ils construisent un monde qui leur est propre avec des albums autoproduits immersifs et en concevant des expériences visuelles révolutionnaires pour leur spectacle. En témoigne leur single « Place of My Own » qu'on vous propose de découvrir tout de suite sur l'antenne de RGB.

0: Purity Ring et leur single Place of My Own, c'était à l'instant sur l'antenne de RGB. Un single extrait de leur nouvel album éponyme, Purity Ring, disponible depuis le 26 septembre. Le duo annonce une prochaine ère musicale autoproduite dans la lignée de leur vision qui semble vaste et sans contrainte. 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

0: I hope you got all of that. I bet you did. 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
1: Elle est éclatée la soirée là, non?
2: Après, on n'est pas obligé d'y aller si tu veux.
1: Ouais. Tu les connais tous ou pas?
2: Non, tu connais pas ça, c'est bon.
1: Ok. On va boire un verre quand même.
2: Vas-y, ok.

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2: Bonjour à tous, à la une de l'actualité, l'Assemblée nationale a définitivement adopté la loi créant un droit à l'aide à mourir. Le texte qui légalise sous condition l'euthanasie et le suicide assisté a été approuvé avec 291 voix pour et 241 voix contre. Le Premier ministre saisira le Conseil constitutionnel sur plusieurs dispositions avant une entrée en vigueur espérée d'ici la fin de l'année. Plus de 500 personnes ont été interpellées en France pendant les festivités du 14 juillet et après le match France-Espagne. Mais le ministre de l'Intérieur souligne une baisse des violences par rapport à l'an dernier, avec moins de véhicules incendiés, moins de tirs de mortier et moins de blessés parmi les forces de l'ordre. Le coût d'une alimentation saine a augmenté de 25% en 5 ans, selon l'Organisation des Nations Unies pour l'alimentation et l'agriculture. Pour faire baisser les prix, elle préconise de développer la production locale, qui pourrait réduire le coût d'une alimentation saine de 34% dans le monde. Et puis on termine par un mot sport avec du football. L'Argentine qui est en finale de la Coupe du Monde. Ils ont renversé hier soir l'Angleterre 2-1. L'Argentine retrouvera alors l'Espagne en finale dimanche à New York et l'Angleterre, elle affrontera l'équipe de France samedi lors de la petite finale à Miami.
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0: 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Il est 10h.
1: Bonjour à tous, à la une de l'actualité. Après plusieurs jours de forte chaleur, une dégradation orageuse traverse la France. Météo France a placé 15 départements en vigilance orange aux orages, avec un risque de phénomène violent. Forte rafale de vent, grêle, pluie intense et forte activité électrique. En parallèle, 31 départements restent en vigilance orange canicule. La vigilance orage pourrait être étendue à d'autres territoires au cours de la journée. Emmanuel Macron se rend à Fontainebleau ce matin où près de 950 pompiers restent mobilisés contre l'incendie. Le plus important feu jamais enregistré en Île-de-France. L'incendie est désormais fixé, mais pas encore éteint. Plus de 32 000 hectares ont déjà été ravagés par les flammes en France depuis le début de l'année. Un bilan supérieur à celui de toute la saison 2025. L'Iran affirme avoir frappé une base aérienne américaine en Jordanie avec des missiles balistiques. Les gardiens de la Révolution revendiquent aussi des tirs contre des sites militaires américains au Koweït et à Bahreïn. Téhéran présente ces attaques comme une riposte aux frappes américaines menées en Iran. Et puis en football, la finale de la Coupe du Monde opposera donc l'Argentine à l'Espagne dimanche. Et l'équipe de France affrontera l'Angleterre samedi pour la petite finale. Ce sera le dernier match du Didier Deschamps sur le banc des Bleus.
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1: Salut Sueb, tu te souviens quand on parlait des animaux en voie d'extinction ?
3: Oui, on avait évoqué les petits gestes du quotidien qui ont un grand impact sur la planète.
1: Et bah récemment, j'ai vu que le Haut Conseil du Climat avait mentionné que les décharges étaient responsables de 21% des émissions de méthane françaises. Donc au final, le tri c'est plus important que ce que l'on pense.
3: Oui, mais bon, le méthane, c'est rien de grave de ce que j'entends. Ce qui inquiète le plus, c'est surtout le CO2.
1: Ça, c'est uniquement parce qu'il y a plus de CO2. Mais dis-toi que le méthane réchauffe 30 fois plus que le CO2.
3: Ah oui, quand même. Mais du coup, le tri, ça aiderait tant que ça, tu penses ?
1: Quand tu tries les déchets, ils vont directement dans des lieux dédiés. Donc, ils seront forcément mieux traités.
3: En soi, t'as pas tort. Mais après, ça reste embêtant d'y penser tout le temps.
1: Mais justement, c'est pour ça que c'est plus simple de réutiliser ou juste réduire tes dépenses.
3: Mais quand tu dis réutiliser ? C'est un peu avec les tupperwares qu'on utilise, puis qu'on lave.
1: Oui, c'est un exemple parfait, mais il y en a plein d'autres. Tu peux aussi faire attention à ce que t'achètes. Acheter les objets ou les emballages ont le moins de plastique possible.
3: Un peu comme avec les sacs plastiques, qui sont remplacés par des sacs réutilisables.
1: Exact. Donc c'est des choses basiques et pas très dures, mais il faut juste y penser.
3: Oui, mais en toute honnêteté, je ne pense pas que ça stoppera le réchauffement climatique.
1: Je suis d'accord, mais ça ralentit énormément. Et dans ce contexte, chaque année compte.
3: Et du coup, comment on peut le stopper ?
1: Il y a plein de choses à faire. Il y a plein d'associations qui permettent de compenser les émissions de CO2 en reboisement.
3: Oui, mais ce n'est pas 2-3 associations qui vont tout changer.
1: Non, je suis d'accord avec toi. Mais c'est en s'y mettant tous ensemble et en commençant par entreprendre des actions communautaires dans ta ville. La dernière fois, il y a eu une clean walk organisée à Cergy-Saint-Christophe.
3: Oui, mais y a-t-il eu des résultats ?
1: Figure-toi que c'est plus de 3 tonnes de déchets qui ont été ramassés par EPM is Earth depuis 2021.
3: En seulement 2 ans ? Franchement, c'est pas mal. Faut continuer comme ça.
1: Il faudrait faire plus que ça. Il faudrait changer des choses de notre quotidien pour moins polluer.
3: Oui, mais notre quotidien, on peut pas le changer du jour au lendemain.
1: Oui, mais certaines actions du quotidien polluent beaucoup plus que d'autres. Il faudrait au moins changer certaines d'entre elles. Mais on en parlera la prochaine fois si ça t'intéresse.
3: Oui, pas de soucis.

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2: Bonsoir Caroline, alors toutes les bonnes choses ont une fin, c'est la dernière chronique coup de projecteur de cette saison. Qu'est-ce que vous nous proposez pour terminer l'année en beauté à Utopia ?
3: Alors on est très heureux de pouvoir convier nos spectateurs

0: Si toutes celles et ceux qui ne nous connaissent pas, ce sera l'occasion de faire connaissance. On vous invite donc à un fiesta de fin de saison. Ce sera le vendredi 3 juillet à partir de 19h, donc à Utopia Saint-Ouen-l'Aumône. Et à cette occasion, donc, on vous prépare, comme tous les ans, une magnifique tombola. Donc quand même, le premier prix est une saison entière gratuite à Utopia pour une personne. C'est-à-dire que l'heureux ou l'heureuse gagnant aura une carte VIP, pourra venir voir autant de films qu'il ou elle le souhaitera sur la saison août 2026 jusqu'au juillet 2027. Donc voilà, c'est quand même un beau cadeau. Et puis surtout, ce sera l'occasion de pouvoir découvrir un film en avant-première. Cette année, on est très heureux d'avoir obtenu l'avant-première du film de Martin Darondeau et Bertrand Huskla, que vous connaissez peut-être, qui fait des vignettes très très drôles. Le film s'appelle De la comédie française et c'est un film tout à fait réjouissant. C'est une comédie qui se passe exclusivement donc à la Comédie Française, avec exclusivement des comédiens de la Comédie Française, et c'est à la fois drôle, intelligent, voilà, ça nous semblait être le film parfait pour finir l'année. Et puis le film a l'avantage aussi de ne durer qu'1h15, qui va nous laisser toute la soirée pour ensuite manger tous ensemble une part de paella qui sera faite en direct de la place Pierre Mendès France. Donc il faut venir pré-acheter vos places aux caisses d'Utopia, mais si vous vous décidez au dernier moment, il y a de fortes chances qu'il y ait encore de la place. Voilà, donc ça c'est le dernier et premier gros événement. Et nous avons aussi un événement dimanche 5 juillet, un petit déjeuner iranien. C'est une séance unique en hommage à Marjane Satrapi, qui nous a quittés trop prématurément. Donc on était très triste de cette disparition. Donc voilà, on voulait lui rendre hommage en passant l'un des films emblématiques de sa carrière, qui est bien sûr Persepolis, tiré de son propre roman graphique. Et on aura également notre députée Aïda Adizadeh qui sera présente, puisqu'elle est présidente du groupe d'amitié France-Iran à l'Assemblée nationale. Voilà, donc c'était aussi important pour nous de rendre hommage à cette grande artiste disparue. On terminera par une autre avant-première le mercredi 8 juillet d'un film qui a été présenté à Cannes, qui a été unanimement salué, qui a eu le prix du scénario. C'est le film Notre Salut, qui nous plonge dans la France collabo, et c'est avec un Swan Arlo absolument magistral. Donc ça, ce sera le 8 juillet. Et puis on finira l'année également sur un film à la fois jeune public mais qui touchera toutes les générations. C'est un film qui a fait l'unanimité aussi au sein de nos équipes lors du dernier festival de Cannes. C'est un film d'animation. Ça s'appelle Le Corset et c'est un film à la fois très drôle, très touchant. Donc on vous invite vraiment à venir le jeudi 16 juillet à 14h30 et ce sera aussi l'occasion d'offrir aux plus jeunes de nos spectateurs un goûter.
1: Et alors Utopia, vous fermez comment pour les vacances et surtout vous rouvrez quand pour la rentrée?
0: Alors nous serons fermés effectivement du 29 juillet au 18 août et on réouvrira les portes donc mercredi 19 août avec une programmation de malade, puisqu'il y aura bien sûr sur la prochaine Gazette la Palme d'Or, entre autres.
1: Merci et bonnes vacances.
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1: 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Il est 11h.
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2: Le 16 mai 2001, le club de football de Liverpool remportait la coupe UEFA face à Alaves au sein d'une finale d'anthologie remportée 5-4. Les Reds, un club anglais à part sur la scène européenne. En 2021, Antonio Camacho sortait un livre sur les péripéties de l'amour du club de la Merseyside intitulé How the Red Army Conquers Europe, autrement dit en français, comment l'armée rouge a conquis l'Europe, et il nous dévoile aussi ce qui le différencie de ses rivaux en Angleterre, Antonio Camacho.
3: Justement, il y a déjà historiquement et culturellement cette ouverture sur le monde et l'Europe de Liverpool par rapport à d'autres villes anglaises. Alors justement, la spécificité depuis 30 ans, c'est que Liverpool a baissé pavillon indiscutablement sur la scène internationale avec la montée en puissance des Gunners, d'abord avec George Graham et ensuite avec l'excellent travail d'Arsène Wenger. Chelsea, Manchester United évidemment et Manchester City maintenant depuis quelques années. Donc Liverpool, je dirais, sur la scène nationale n'est plus que le cinquième. Mais la continuité, c'est qu'ils ont réussi à garder cet ADN européen. Donc par exemple, en 2001, ils gagnent à l'issue d'un très beau parcours et une finale mythique, la C3 contre Alaves. Et les très bons parcours en Ligue des Champions, le comeback avec Rafa Benitez et la finale la plus spectaculaire de l'histoire contre le Milan AC. Et la dernière, entre autres, avec Jürgen Klopp. Donc je dirais, pour faire le lien entre l'âge d'or, ce que j'appelle l'âge d'or, c'est-à-dire l'hégémonie à la fois nationale et internationale, bon, brisée par ce que vous savez, le diesel, et aujourd'hui, c'est que Liverpool garde toujours cet ADN en Ligue des Champions. Et d'ailleurs, je me rappelle que la seule frustration de Alex Ferguson à la fin de son règne, c'est de se dire « Nous avons dépassé Liverpool en termes de titres nationaux, mais en quête de titres internationaux, Liverpool est toujours devant nous. » Et pour moi, ça résume bien, c'est la situation.
2: Allez, on se donne rendez-vous demain pour d'autres histoires d'un jour avec Mémoire Sport.

0: les jeudis du Combo 95, à la découverte d'un artiste de la scène émergente valdoisienne. Charlie Boy, vous êtes auteur, compositrice, interprète et franco-anglaise, ancienne actrice, vous vous consacrez aujourd'hui pleinement à la musique. En 2025, vous sortez votre premier EP, Superstition Hypochondria. Vous êtes maintenant soutenue par le réseau Cambo 95 et accompagnée par le 12 à Cergy. Une première question, qu'est-ce que ça vous a apporté de l'accompagnement ?
1: Alors bonjour, merci de m'inviter. Juste petite précision, j'étais pas actrice, j'étais assistante mise en scène. J'étais cinéma, plutôt derrière la caméra. Ce que le Combo 95 et le 12 m'apportent, c'est beaucoup de choses. C'est une super chance d'être accompagnée par eux parce que on a à la fois un studio d'enregistrement, un studio de répétition à disposition pendant toute l'année. On a évidemment des conseils de la part de toute l'équipe sur toutes nos questions, que ce soit réseaux sociaux, stratégie de sortie, etc. Et puis là, j'ai aussi des cours de chant, des cours de guitare, des cours de logiciel d'Ableton, par exemple, des ateliers, je sais même pas, mais il y a une liste super longue. On a aussi des concerts qui sont prévus grâce au 12, et vraiment, c'est une aide de tous les côtés, de tout ce dont on a besoin. On peut demander ce qu'on veut, des résidences aussi. Là, je vais avoir ma première résidence là-bas. C'est génial, vraiment.
0: Trop bien. Qui sont les artistes qui vous ont inspiré ou influencé dans votre carrière ?
1: Alors, il y en a pas mal. Quand j'étais petite, ce qui m'inspirait le plus, c'était la voix, les voix féminines en particulier. J'ai été bercée par Norah Jones et Cat Power, et puis toutes les grandes voix du jazz comme Ella Fitzgerald, Etta James et plein d'autres, Billie Holiday. Aujourd'hui, ça va être plus des artistes vraiment folk comme Billy Martin, Laura Marling et puis Maro, que j'adore. En ce moment, c'est mon obsession du moment. Voilà, beaucoup de femmes. En tout cas, j'aime aussi beaucoup. Là, en ce moment, mon album qui tourne en boucle, c'est Feu Chatterton. Donc ça change un petit peu. C'est plus français. Mais voilà.
0: Très bien. Avez-vous de nouveaux projets ou des rêves que vous aimeriez concrétiser ?
1: Des rêves, j'en ai plein. J'ai envie surtout de sortir mon deuxième EP que je suis en train de préparer, donc pour l'année prochaine, et j'aimerais faire un maximum de scènes avec ce projet-là. Ce qui me plaît le plus, c'est vraiment jouer en live, donc je suis en train de réfléchir à faire des scènes un peu particulières, un peu intimistes, peut-être dans des lieux différents d'habitude, pas forcément dans des salles aussi. J'aimerais beaucoup faire dans des salles, mais j'aimerais être proche du public, faire peut-être des scènes un peu hybrides avec peut-être une dimension spectacle. Voilà, c'est ce sur quoi je travaille en ce moment.
0: Vous avez dit que votre deuxième EP sortira bientôt, c'est ça ?
1: Oui.
0: 2026 ?
1: 2026.
0: Et de quoi part-il, du coup ? De quoi ça va parler ?
1: Alors, j'aime beaucoup parler de mes petits tracas, de mes joies aussi. En gros, moi, mon travail dans ma musique, c'est vraiment trouver un moyen de guérir, de me guérir et de me soigner par la musique. Donc, le premier EP, c'était il y avait des notions d'hypocondrie, et je parlais beaucoup de comment me soigner dans mes ruptures amoureuses grâce à l'amitié, aussi grâce à la fête et puis grâce aux chansons. Et donc, le deuxième EP, ça sera à peu près le même fonctionnement. J'ai écrit mes chansons autour de ça, mais je vais partir aussi sur mes influences. Quand je suis partie aux États-Unis, j'ai eu beaucoup d'influences qui m'ont permis d'écrire d'autres chansons sur le voyage et sur toujours un peu le thème des ruptures aussi.
0: Très bien. Avez-vous un conseil pour les jeunes qui souhaitent se lancer dans le milieu?
1: Alors moi, si je peux faire encore l'apologie des systèmes d'accompagnement, des dispositifs d'accompagnement, parce que c'est vrai que ça fait depuis que j'ai commencé à travailler sur mon projet musical qu'on parle des SMAC et de l'accompagnement artistique. Je savais pas trop bien comment ça fonctionnait, comment arriver à rencontrer les personnes qui peuvent nous accompagner, et c'est petit à petit, en allant voir des conférences dans ces dans ces salles à rencontrer en fait toutes ces personnes qui font partie des dispositifs d'accompagnement, que je me suis rendu compte qu'il y avait ce truc là qui est vraiment super. Et donc ouais, c'est un conseil, voilà, je suis en train de le vivre, c'est trop chouette quoi. On a vraiment une aide 360, c'est trop bien.
0: Une dernière question, entre la musique et le cinéma, lequel garderiez-vous?
1: Alors là, j'ai fait une pause cinéma parce que je fais que de la musique en ce moment. C'est vraiment ça qui me porte. Mais j'ai pas envie de l'oublier pour autant. J'aimerais bien faire, comme je disais, un projet un peu hybride et donc peut-être mettre, des films dans mes concerts, pouvoir projeter des choses en même temps que le concert. Et donc, je sais pas si j'ai envie de choisir, mais pour l'instant, je suis plus portée musique. Mais si je peux faire combiner les deux, ce serait super.
0: Très bien, super. Bah, merci Charlie Boy pour cette interview. Maintenant, seriez-vous d'accord pour nous chanter une de vos magnifiques chansons à l'antenne?
1: Oui, bien sûr. Merci.

0: c'était magnifique et vous avez gagné une fan en tout cas.
1: Merci.
0: C'est quoi du coup vos réseaux alors ?
1: Alors mes réseaux c'est donc Charlie Boy MSC sur Instagram, donc Boy B-O-I-I, parce qu'il n'y a pas de tréma sur Instagram. Et voilà, vous pouvez m'écouter sur toutes les plateformes, Charlie Boy B-O-I tréma, Charlie I-E aussi. Voilà.
0: Merci beaucoup Charlie Boy.
1: Merci.
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3: Avec Destination Santé, Emmanuel Ducreuset.
4: Bonjour à tous. Longtemps perçu comme un problème des zones tropicales, le moustique-tigre est désormais bien installé dans l'Hexagone. Plus qu'une simple nuisance estivale, il peut transmettre des virus responsables de la dengue, du chikungunya ou encore du Zika. Le moustique-tigre est aujourd'hui présent dans la majorité des départements français. Contrairement au moustique dit classique, il présente une particularité majeure. Il peut transmettre des pathologies comme le Zika, la dengue ou le chikungunya, ce que les autres moustiques ne font pas. Ce qui impose de repenser les gestes de prévention, y compris en métropole, sachant que de plus, il pique aussi en journée. Si les maladies transmises par le moustique-tigre restent encore limitées en France métropolitaine, la situation évolue. Des cas autochtones sont désormais signalés chaque année dans un contexte de conditions climatiques de plus en plus favorables à sa propagation. Une vigilance particulière est donc nécessaire, notamment en période estivale. La prévention repose avant tout sur des mesures individuelles. L'utilisation d'un répulsif adapté constitue la première ligne de défense. Tous les produits ne se valent pas. Leur efficacité dépend de la concentration en substances actives reconnues scientifiquement, de leur durée d'action et de la régularité d'application. L'efficacité va dépendre de la concentration en actifs validée scientifiquement. Certains produits disposent d'une autorisation de mise sur le marché. Il faut aussi trouver le bon équilibre entre efficacité et tolérance. Parmi les solutions disponibles, certaines molécules, comme l'IR3535, ont fait la preuve de leur efficacité tout en présentant un bon profil de tolérance. Autre point clé, souvent négligé, plus de 40% des piqûres se font à travers les vêtements. Il est donc vivement recommandé d'imprégner les vêtements, les moustiquaires, les textiles autour du lit et l'équipement de plein air, notamment votre sac à dos. L'IR3535 est une molécule qui agit en perturbant les récepteurs sensoriels des moustiques, les empêchant d'identifier leur cible. Contrairement aux insecticides, elle ne les tue pas, mais crée une véritable barrière répulsive. Le choix du produit doit être adapté au profil de l'utilisateur. Grâce à son bon profil toxicologique, l'IR3535 existe en formulation adaptée à toute la famille, y compris pour les peaux sensibles avec des produits

0: Les discrets présentent Curieux personnages.
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2: Donc vous avez deux. Vous avez caché une relique. Tant mieux là. Qu'est-ce que je peux vous dire d'autre là-dessus? Oui, il y a 13 tombeaux. 13 tombeaux sont délocalisés les uns par rapport aux autres, de sorte que nul groupe ne puisse savoir où se trouve chacun d'entre eux. Mais les légendes disent qu'il y a un plan. Les 13 tombeaux. Parce qu'il a bien fallu les construire et elles ont été construites sous une configuration particulière. Je ne sais pas laquelle. Mais il paraît qu'elle est représentable. Et que la configuration des tombeaux représente quelque chose. Dans leur emplacement exact. Mais les légendes disent que le plan ne donne qu'un ordre de grandeur où se trouvent les différents tombeaux. Pas l'emplacement exact. Ce plan est fait d'énigmes. Plus redoutables les unes que les autres. Peut-être faudrait-il déjà retrouver ce plan. Je ne sais pas. Sinon, il paraît en effet qu'il y a un réseau de tunnels, si on peut appeler ça, d'un tombeau à l'autre. Mais beaucoup d'entre eux ont été partiellement détruits ou désactivés, non fonctionnels. Et il paraît que tous les 60 ans, l'ordonnancement des tunnels change. Justement pour que personne ne puisse retrouver son chemin à l'intérieur. Le but, c'est que quiconque cherche ces reliques-là se perde définitivement. Pour ne pas les retrouver. Par contre, une personne qui détient le pan pourrait peut-être les retrouver plus vite. Sans se perdre dans le labyrinthe.

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1: 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Il est midi.
2: Bonjour à tous, à la une de l'actualité sportive. En football, l'Argentine est donc en finale de la Coupe du Monde. Ils ont renversé l'Angleterre hier soir 2-1. L'Argentine retrouvera l'Espagne en finale dimanche à New York. L'Angleterre, elle, affrontera l'équipe de France samedi lors de la petite finale à Miami. Toujours en football, en France, cette fois-ci, les Girondins de Bordeaux sont officiellement rétrogradés en Régional 1. La DNCG a confirmé en appel l'exclusion du club de toutes les compétitions nationales en raison de sa situation financière. 8 ans après le début de ses difficultés, l'ancien sextuple champion de France pourrait désormais être placé en liquidation judiciaire. Concernant le Tour de France, c'est le Norvégien Søren Verenskjold qui a remporté au sprint la 11e étape entre Vichy et Nevers. Une première victoire sur la grande boucle pour le coureur de l'équipe Uno X. L'étape devient aussi la plus rapide de l'histoire du Tour de France avec une moyenne de 50,9 km/h. Au classement général, Tadej Pogacar reste solidement en tête. Et puis en WRC, l'avenir d'Adrien Fourmeau en championnat du monde des rallyes est incertain. Le pilote français engagé avec Hyundai attend de connaître les intentions de son équipe face au changement de réglementation prévu en 2027. Voilà pour l'essentiel de l'actualité sportive. Bonne journée à tous.
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1: Bonjour à tous, à la une de l'actualité. Après plusieurs jours de forte chaleur, une dégradation orageuse traverse la France. Météo France a placé 15 départements en vigilance orange aux orages, avec un risque de phénomène violent. Forte rafale de vent, grêle, pluie intense et forte activité électrique. En parallèle, 31 départements restent en vigilance orange canicule. La vigilance orage pourrait être étendue à d'autres territoires au cours de la journée. Emmanuel Macron se rend à Fontainebleau ce matin, où près de 950 pompiers restent mobilisés contre l'incendie. Le plus important feu jamais enregistré en Île-de-France. L'incendie est désormais fixé, mais pas encore éteint. Plus de 32 000 hectares ont déjà été ravagés par les flammes en France depuis le début de l'année. Un bilan supérieur à celui de toute la saison 2025. L'Iran affirme avoir frappé une base aérienne américaine en Jordanie avec des missiles balistiques. Les gardiens de la Révolution revendiquent aussi des tirs contre des sites militaires américains au Koweït et à Bahreïn. Téhéran présente ces attaques comme une riposte aux frappes américaines menées en Iran. Et puis en football, la finale de la Coupe du Monde opposera donc l'Argentine à l'Espagne dimanche. Et l'équipe de France affrontera l'Angleterre samedi pour la petite finale. Ce sera le dernier match de Didier Deschamps sur le banc des Bleus.
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2: Bonsoir Caroline. Alors, toutes les bonnes choses ont une fin. C'est la dernière chronique coup de projecteur de cette saison. Qu'est-ce que vous nous proposez pour terminer l'année en beauté à Utopia?
3: Alors, on est très heureux de pouvoir convier nos spectateurs, les fidèles, mais aussi toutes celles et ceux qui ne nous connaissent pas. Ce sera l'occasion de faire connaissance. On vous invite donc à une fiesta de fin de saison. Ce sera le vendredi 3 juillet à partir de 19h, donc à Utopia Saint-Ouen-l'Aumône. Et à cette occasion, donc, on vous prépare, comme tous les ans, une magnifique tombola. Donc, quand même, le premier prix est une saison entière gratuite à Utopia pour une personne, c'est-à-dire que l'heureux ou l'heureuse gagnante aura une carte VIP, pourra venir voir autant de films qu'il ou elle le souhaitera sur la saison août 2026 jusqu'au juillet 2027. Donc voilà, c'est quand même un beau cadeau. Et puis surtout, ce sera l'occasion de pouvoir découvrir un film en avant-première. Cette année, on est très heureux d'avoir obtenu l'avant-première du film de Martin Darondo et Bertrand Huskla, que vous connaissez peut-être, qui fait des vignettes très très drôles. Le film s'appelle De la comédie française et c'est un film tout à fait réjouissant. C'est une comédie qui se passe exclusivement donc à la comédie française, avec exclusivement des comédiens de la comédie française, et c'est à la fois drôle, intelligent, voilà, ça nous semblait être le film parfait pour finir l'année. Et puis le film a l'avantage aussi de ne durer qu'1h15, qui va nous laisser toute la soirée pour ensuite manger tous ensemble une part de paella qui sera faite en direct de la place Pierre Mendès France. Donc il faut venir pré-acheter vos places aux caisses d'Utopia, mais si vous vous décidez au dernier moment, il y a de fortes chances qu'il y ait encore de la place. Voilà, donc ça c'est le dernier et premier gros événement. Et nous avons aussi un événement dimanche 5 juillet, un petit déjeuner iranien. C'est une séance unique en hommage à Marjane Satrapi, qui nous a quittés trop prématurément. Donc on était très triste de cette disparition. Donc voilà, on voulait lui rendre hommage en passant l'un des films emblématiques de sa carrière, qui est bien sûr Persepolis, tiré de son propre roman graphique. Et on aura également notre députée Aïda Adizadeh qui sera présente, puisqu'elle est présidente du groupe d'amitié France-Iran à l'Assemblée nationale. Voilà, donc c'était aussi important pour nous de rendre hommage à cette grande artiste disparue. On terminera par une autre avant-première le mercredi 8 juillet d'un film qui a été présenté à Cannes, qui a été unanimement salué, qui a eu le prix du scénario. C'est le film Notre Salut, qui nous plonge dans la France collabo, et c'est avec un Swan Arlo absolument magistral. Donc ça, ce sera le 8 juillet. Et puis on finira l'année également sur un film à la fois jeune public, mais qui touchera toutes les générations. C'est un film qui a fait l'unanimité aussi au sein de nos équipes lors du dernier festival de Cannes. C'est un film d'animation. Ça s'appelle Le Corset et c'est un film à la fois très drôle, très touchant. Donc on vous invite vraiment à venir le jeudi 16 juillet à 14h30 et ce sera aussi l'occasion d'offrir aux plus jeunes de nos spectateurs un goûter.
2: Et alors Utopia, vous fermez comment pour les vacances et surtout vous rouvrez quand pour la rentrée?
3: Alors nous serons fermés effectivement du 29 juillet au 18 août et on réouvrira les portes donc mercredi 19 août avec une programmation de malade, puisqu'il y aura bien sûr sur la prochaine Gazette la Palme d'Or, entre autres.
2: Merci et bonnes vacances.
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0: 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Il est 13h.
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toutes et à vous tous, nous voici ensemble ce dimanche 12 juillet pour encore un apéro jazz sur RGB 99.2.

0: Jeff Goldblum, le pianiste et chanteur, Over the Rainbow, d'Edgar Bourne et Harold Arlen, album Night Blooms, label Universal, c'était en 2026, au Bishop Studio à Los Angeles. Alors, il y avait bien sûr le Mildred Snitzer Orchestra avec Alex Frank à la basse, Graham Dechter à la guitare, Joey Back Orgamon, Ryan Shaw à la batterie, plus le renfort du Mildred Snitzer Symphony Orchestra, arrangement et direction de Bradley Dechter. Alors, Over the Rainbow, ben écoutez, vous avez reconnu, c'est la musique du film Le Magicien d'Oz.
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Chanteur et guitariste Eric Bibb, Créole Café, c'est une de ses compositions, album Happiest Man in the World, label Dixie Frog en 2016 au Grange Studio à Norfolk aux USA bien sûr. Il y avait Oli Avisto au dobro, Peter Axla à la mandoline, Dan Thompson à la contrebasse et Jen Avisto à la batterie.

saxophoniste Zoot Sims, Jitterbug Waltz de Fats Waller, album Warm Tenor, label Pablo Records, c'était le 18 septembre 1918 à New York. Il y avait Jimmy Rolls au piano, George Mraz à la contrebasse et Moussé Alexander à la batterie.

Le saxophoniste Jacques de Colombier, Mood Indigo de Duke Ellington et Barney Bigard, album de Colombier Jazz Band, 3 février 2000 au studio BM à Herblay. Il y avait aussi Jean-Claude Olivier à la clarinette, Daniel Bellard trombone, Philippe Platré banjo, Jean-Paul Durand tuba, Alain Deviche au washboard. 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

guitariste Philippe Catherine, Manoir de mes rêves, de Django Reinhardt, album Manoir de mes rêves, label Inja Records, 26 juillet 2018 au studio Seven. Il y avait Polo Morello à la guitare et Seven Faller à la contrebasse.

Le contrebassiste Henri Texier, Desaparecido, une de ses compositions, album Colonel Scotch, label bleu, 14 juillet 1988, au studio Charles Cros, à la Maison Culture d'Amiens. L'ingénieur du son était Bruno Meigny, alors il y avait John Abercrombie à la guitare, Joe Lovano au sax, Steve Swallow à la basse guitare et Aldo Romano à la batterie.

Nima Giroux, chanteuse et contrebassiste. Inst Vis Lovely Day d'Irving Berlin, album Sea of Red, label Inouï, studio 80. Il y avait Julien Ribet au piano, John Owens à la guitare et Thomas Domenet à la batterie.

contrebassiste Kyle Eastwood de Bullitt, tiré de la musique du film, musique écrite par Lalo Schifrin, album cinématique, label Jazz Village. 2019 au studio Sextant à Malakoff dans le 9-2, ingénieur du son Vincent Mahé. Il y avait Andrew McCormack au piano, Quentin Collins, trompette et arrangeur, Brandon Allen, sax, Christian Higginbottom à la batterie. Et dans cet album, il y a comme musique de film « Les moulins de mon cœur » de Michel Legrand, « Pink Panther » d'Henri Mancini, « The Heger Sanction » de John Williams et bien d'autres.

Voilà, ben, nous allons nous quitter avec Duke Ellington, I Can't Step Loving You de Don Gibson. C'était en 1964 au Holiday Ballroom de Chicago. Merci de votre écoute, bon dimanche et puis restez sur le 89.2.

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5: Bonjour à tous, l'essentiel de l'actualité, rebondissement dans l'affaire Jubilard. Des ossements possiblement humains ont été retrouvés aujourd'hui lors de fouilles réalisées près de Cagnac-les-Mines dans le Tarn. Les recherches ont été menées sur les indications de Cédric Jubilard. Des analyses doivent désormais déterminer si ces restes sont bien ceux de Delphine, disparue en décembre 2020. Emmanuel Macron était à Fontainebleau ce matin où plus de 2000 hectares de forêt ont brûlé. Le chef de l'État a annoncé la création d'un guichet unique pour financer la restauration de la forêt. Il réaffirme une tolérance zéro contre les incendiaires. La pétition contre la présomption d'usage légitime des armes à feu par les forces de l'ordre a recueilli 656 000 signatures. Elle sera examinée le 21 septembre en commission des lois de l'Assemblée nationale. Les députés devront se prononcer sur la recevabilité du projet. Le texte déjà adopté à l'Assemblée doit encore être étudié par le Sénat. Enfin, les salles obscures ont fait le plein au mois de juin. Selon le Centre national du cinéma, la fréquentation a augmenté de 14,6% sur un an avec plus de 13 millions d'entrées. Une hausse expliquée notamment par le succès de la fête du cinéma et de plusieurs films comme Toy Story 5 ou Sur la piste du marsupilami.
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7: En revanche, leur chien Mabel a également disparu. C'est un adorable petit cocker que Christelle et son fils Lucas adoraient. Liliane se dit que c'est comme si, après le travail et l'école, mère et fils étaient partis faire une promenade avec le chien et avaient été enlevés en chemin. Liliane se fait plusieurs scénarios. Elle se demande même si le patron et amant de Christelle n'y serait pas pour quelque chose. Après tout, il a les clés de son appartement et de ce qu'a pu lui raconter Élodie à son sujet, son caractère était parfois ombrageux. La sœur de la disparue aurait constaté deux petites griffures sur le nez du boucher. Une vitre qui lui serait tombée dessus et se serait brisée. Sur le coup, Élodie n'a pas prêté plus attention aux détails, elle était simplement venue le voir pour récupérer le double des clés de Christelle. Mais à bien y réfléchir, c'est assez suspect, vu les circonstances. Puisque les policiers ne veulent pas intervenir, la mère de Christelle décide d'agir seule. Le jeudi 24 février, elle fait appel à un journaliste du magazine Le Nouveau Détective, Nicolas Deliez, avec l'intention de lancer un appel à témoins. Ce dernier demande à voir l'appartement de la disparue. Lorsqu'il travaille sur une affaire, il a l'habitude de partir à la chasse aux indices, à la manière d'un véritable enquêteur. En vérité, ce journaliste aurait eu parfaitement sa place au sein de la police scientifique, puisqu'une simple observation du montant de la porte d'entrée lui permet de détecter de micro-traces de sang. Madame Leroy était passée à côté de ces infimes détails. Les enquêteurs finissent par se saisir de l'affaire. Ils interrogent cette fois également la femme de Béranger Bruns. Cette dernière dit avoir rencontré Christelle une ou deux fois, mais précise que les amants de son mari ne l'intéressent pas. C'est une sorte de contrat qu'ils ont passé ensemble. Béranger, de son côté, réitère sa première déclaration. Il ajoute que cela ne l'étonnerait pas qu'elle soit partie comme ça, du jour au lendemain, puisqu'elle est assez impulsive. C'est d'ailleurs ce mauvais caractère qui, selon lui, a provoqué de nombreuses disputes entre eux. Se pourrait-il qu'il ait fini par en avoir marre d'elle, au point de vouloir s'en débarrasser ? Béranger est formel, il est bien trop amoureux pour ça. Cela fait à présent plus d'un mois que l'enquête a été ouverte, et il n'y a toujours rien qui puisse expliquer la disparition de la jeune mère et de son fils. En revanche, certains détails sur la vie du couple illégitime entretiennent le mystère. Béranger Bruns, 41 ans, est marié depuis 20 ans avec sa femme, avec qui il a deux enfants. Bon vivant, toujours souriant, il a un mode de vie assez classique dans lequel ses plus fidèles clients se reconnaissent. Et c'est pour ça qu'il est tellement apprécié. C'est un excellent travailleur qui dédie presque entièrement sa vie à la préparation de ses produits. À Saint-Martin, on ne rigole pas avec les traditions culinaires, et le charcutier traiteur Bruns, c'est une véritable institution dans le quartier. Jusque-là, rien de bien exceptionnel. C'est un entrepreneur comme un autre, avec plusieurs boutiques à gérer dans Paris. C'est à se demander s'il a encore du temps pour une vie de famille. Selon certains clients, ce n'est pas une personne qui se repose beaucoup. Quand on leur demande si c'est un homme qui a mauvais caractère, certains disent qu'il a tendance à un peu trop s'emporter. Mais c'est un peu normal, il est soumis à une grande pression. Côté judiciaire, son casier est vierge. Son enfance est marquée par le divorce de ses parents, mais il n'a subi aucune maltraitance. Christelle Leroy, quant à elle, a 26 ans, un enfant de 4 ans issu de sa précédente relation avec un certain Yvan, et depuis l'obtention de son CAP de vendeuse en boucherie-charcuterie, elle a enchaîné les petits contrats avant de faire la connaissance de cet homme, avec qui elle a décidé de partager sa vie. Personne ne sait ni comment ni pourquoi la jeune femme a pu s'amouracher de ce quarantenaire déjà en couple. En revanche, les enquêteurs pensent trouver une petite explication à toutes ces disputes. En un an, elle tombe deux fois enceinte pour des grossesses non désirées. Christelle s'est fait avorter une première fois et avait pris un rendez-vous gynécologique pour les mêmes raisons quelques jours avant sa disparition. Elle ne s'y est jamais rendue. Et si Béranger Bruns avait eu un accès de colère en apprenant que sa maîtresse était de nouveau enceinte? Avec toutes ses responsabilités, peut-être ne souhaitait-il pas être père une nouvelle fois? Fin mars 2005, l'enquête fait un bond en avant. Les résultats du bornage du téléphone de Christelle sont enfin tombés. Les enquêteurs savent à présent qu'elle se trouvait au niveau de la boucherie de Béranger Bruns le dimanche 20 février à 22h16 précisément. C'est étrange. Ce même après-midi, elle était pourtant attendue à un anniversaire chez une connaissance de son ex-compagnon. Se serait-elle finalement décidée à passer la journée avec son amant? Dans ce cas, aucun problème. Mais cela voudrait dire que Bruns a menti. Il avait déclaré avoir laissé Christelle à son appartement à 14h ce dimanche et ne plus jamais l'avoir revue. Autre fait troublant, lorsque les enquêteurs sont revenus dans l'appartement pour y faire des recherches complémentaires, ils ont remarqué que les meubles et les effets personnels de Christelle et son fils n'y étaient plus. Madame Leroy n'était pas contente de constater que les affaires de sa fille et son petit-fils avaient été débarrassées aussi rapidement et mises à la cave. Bruns a prétendu que la propriétaire de l'appartement voulait relouer le deux pièces au plus vite. Les hommes du BRDP décident de rendre une troisième visite à cet homme un peu pressé. Ils préfèrent ne pas le confronter immédiatement au résultat du bornage. Ils veulent voir si le boucher est capable de mentir à nouveau. Bruns, une fois de plus, est visiblement très stressé. Il se contente de raconter la même histoire, la même chamaillerie dans la voiture. En revanche, il omet volontairement plusieurs éléments. À commencer par la présence du téléphone près de sa boutique, évidemment, mais aussi le fait que son amante attendait un enfant. Le papier du rendez-vous gynécologique se trouvait encore dans les affaires que Béranger a débarrassées de l'appartement et a stockées dans la remise de sa boutique. Et il y a peu de chances pour que Béranger n'ait pas été mis au courant. Chez le juge d'instruction, les preuves sont bien minces. Mais les soupçons et les indices sont assez importants pour ordonner la mise en garde à vue de Béranger Bruns et de sa femme. Le 8 juin 2005, sans aucune preuve matérielle, les policiers embarquent Bruns pour un interrogatoire. Il ferait mieux de mettre un mot sur la vitrine de sa boutique, parce qu'à coup sûr, il va manquer le prochain marché, se disent les enquêteurs. La femme de Béranger est relâchée au bout de quelques heures. Elle n'a pas grand-chose à déclarer. Tout tient maintenant aux seuls aveux de Bruns. Pour les obtenir, il va falloir le mettre face à ses contradictions dans ses différentes déclarations. Cette fois-ci, de nouveaux détails s'ajoutent aux précédents points suspects. Est-ce l'ambiance lourde et pesante dans la salle d'interrogatoire qui a facilité sa parole? Béranger Bruns finit par livrer un nouveau récit des faits tels qu'ils se sont déroulés selon lui, le jour de la disparition de Christelle. Ce 20 février vers 13h, alors qu'il ferme la boutique, le couple a un nouveau différend. La dispute monte d'un cran lorsqu'ils arrivent devant l'immeuble du 10e arrondissement où Christelle vit avec son fils. Celle-ci gifle Bruns et descend de la voiture, très en colère. Elle compte le quitter. Béranger se gare et décide de monter à l'appartement pour s'expliquer. Il ne veut surtout pas que les choses en arrivent là. Arrivé chez elle, il constate qu'il n'y a personne. Tout est vide. Il veut appeler Christelle, mais il a oublié son téléphone. En revenant dans la voiture, il recroise sa maîtresse. Elle lui demande de l'argent. Bruns lui donne toutes les espèces qu'il a sur lui et la regarde partir sans dire un mot. Et Lucas, où était-il à ce moment-là? Il n'a pas évoqué le jeune garçon dans son récit. Pourtant, lui aussi a disparu. Les enquêteurs essayent de creuser les déclarations du suspect. Où était l'enfant pendant que Christelle travaillait? Qui le gardait? Encore une fois, le charcutier ne sait pas quoi répondre. On lui demande ce qu'il a fait ensuite, il dit avoir rejoint sa femme. Ils ont fait quelques courses à Bercy Village, dans le 12e arrondissement, au cours de l'après-midi. Les enquêteurs ne sont pas dupes. Ils savent que Béranger leur ment. Ils pensent pouvoir faire basculer l'interrogatoire en lui donnant les résultats du bornage du téléphone portable de Christelle. Béranger éclate en sanglots. Il finit par avouer, un peu assommé, qu'il a tué Christelle et Lucas. Il les a étranglés, a découpé les corps et s'en est débarrassé. Il dit qu'il a également tué le chien en l'étouffant. Les enquêteurs lui demandent plus de précision. Béranger Bruns dit qu'il est trop fatigué. Il ne se sent pas bien, il veut se reposer. Il faudra attendre le lendemain pour obtenir des aveux complets. Ce dimanche 20 février, après la fermeture de la boutique vers 13h, lui et Christelle se disputent dans la voiture. Le couple monte dans l'appartement. On ne sait pas vraiment ce que faisait Lucas à ce moment-là, ni qui le gardait. Il est probable que le garçon était présent dans la voiture et a assisté à la scène de dispute. Peut-être que les week-ends, il avait l'habitude de jouer dans l'arrière-boutique pendant que sa mère s'occupait des clients. Le meurtre s'est bien déroulé dans l'appartement, dans la salle de bain plus précisément. Béranger veut comprendre pourquoi cette jeune fille, dont il était perdument amoureux, veut le quitter. Dans l'énervement et la dispute, Christelle le gifle. Le charcutier, qui voit rouge, la gifle à son tour. D'après ses aveux, il y a eu plusieurs échanges de coups jusqu'à ce que le petit garçon les surprenne dans la salle de bain. Béranger dit qu'il a agi par automatisme. Il s'est retourné et a frappé le petit au visage. Le pauvre en a saigné du nez. Christelle, en voulant protéger son fils, s'est jetée sur Béranger, avec la volonté de le frapper à son tour. Le boucher s'est défendu, selon lui. Il a refermé ses deux mains sur la gorge de la malheureuse jusqu'à ce qu'elle perde connaissance. Il l'a étranglée. Il a fait la même chose à Lucas, puis au chien Mabel, qui n'a pas arrêté d'aboyer devant tant de violence. Le plus étrange, c'est que les voisins ont déclaré n'avoir rien entendu. Béranger a placé les deux corps sur le lit, dans la chambre de Christelle, et refermé la porte de l'appartement. Il est ensuite parti rejoindre sa femme. Ensemble, ils ont fait quelques courses dans un centre commercial aux alentours de 16h ce même dimanche. Madame Bruns avait déclaré la même chose. Ensuite, Bruns a profité que sa femme prenne son poste de nuit dans l'hôpital où elle travaille pour retourner dans l'appartement et charger les corps dans sa voiture. Encore une fois, sans qu'aucune personne ne l'ait surpris. Il s'est garé au niveau de l'arrière-boutique de son magasin, au marché Saint-Martin, et a fait ce qu'il sait si bien faire. Découper la viande et broyer les os. Membre par membre, petit morceau par petit morceau, Béranger découpe chaque corps et les jette dans les poubelles du quartier. Les têtes de la mère et de l'enfant ont été mises dans des seaux, écoulées avec du ciment à prise rapide, avant d'être jetées dans les poubelles du marché. Le lendemain, tôt dans la matinée, les éboueurs sont passés faire leur tournée. Les ordures ramassées ont ensuite été déversées dans l'incinérateur géant d'Ivry, en banlieue parisienne. Il ne reste plus rien des trois corps suppliciés. En apprenant la nouvelle, la famille Leroy est effondrée. Comment faire son deuil lorsqu'il n'y a pas de corps à enterrer? Béranger Bruns fait de nouveau ses aveux devant le juge d'instruction. Avant de partir en prison, il dira ne pas savoir pourquoi il a fait ça. Sa colère aurait pris le dessus. Il a agi de manière inconsidérée, sans mesurer la portée de ses actes. Les experts psychiatres ne décèlent aucune pathologie. Rien n'explique la folie meurtrière de cet homme. Dans son dossier est tout de même noté un tempérament sanguin. Le 23 février 2007, près de 2 ans après le massacre, Béranger Bruns fait son entrée dans le box des accusés de la cour d'assises de Paris. De profonds cernes lui creusent le visage, mais il ne semble pas avoir totalement perdu son sourire habituel. Il est désormais parfaitement conscient de la portée de ses actes. Il tient à s'excuser publiquement auprès de la famille Leroy. Mais cette dernière est unie dans la douleur. Elle ne lui pardonnera jamais cet abominable meurtre. Parmi les témoins figure la jeune sœur de Christelle. Pour elle, Béranger est un manipulateur. Elle confie, lors de son témoignage à la barre, s'être fait recruter plusieurs fois en extra dans la boutique, et elle estime qu'elle a été largement payée en liquide pour acheter son silence. Selon elle, le charcutier a toujours été violent avec sa sœur, avec un comportement à tendance pervers narcissique, bien que cette pathologie n'ait jamais été clairement diagnostiquée par les experts auprès de la cour d'assises. Lorsqu'on lui demande de faire ses aveux devant les jurés, Béranger ne leur épargne aucun détail. Le président de la cour doit le rappeler à l'ordre plusieurs fois, tant le récit est perturbant. L'avocate de la famille l'assomme de questions. Elle tient à savoir pourquoi l'homme s'en est pris au petit garçon. Béranger hausse simplement les épaules et sans émotion. Il affirme qu'il était au mauvais endroit, au mauvais moment. Une justification qui ne passera pas. Le procès ne dure que 4 jours, à l'issue desquels, le mardi 27 février 2007, la cour d'assises condamne Béranger Bruns à 30 ans de réclusion criminelle, sans peine de sûreté. Béranger ne fait pas appel du verdict. Il accepte sa peine sans broncher. Cependant, du fait qu'il n'y ait pas eu de peine de sûreté, cela lui donne la possibilité d'être libérable à partir de 2022, avec les remises de peine pour bon comportement, et s'il peut prouver sa capacité de réinsertion, ainsi qu'un repentir sincère vis-à-vis de ses actes. Béranger Bruns est désormais un prisonnier exemplaire. Sa femme continue à lui rendre visite et lui apporte un soutien moral que beaucoup de personnes au marché Saint-Martin ne parviennent pas à concevoir. Depuis l'affaire Béranger Bruns, les ragots vont bon train devant l'ancien étalage de la charcuterie italienne de qualité. On se plaît à se remémorer le temps où l'artisan préféré de tout un quartier jouait les donjons avec sa vendeuse. Une belle jeune femme, 15 ans plus jeune que lui.
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1: En cours de soirée, le téléphone sonne. Francis autorise Gaël à répondre. Au bout du fil, c'est Jacques Royère, un ami de la famille. L'aîné obéit à la demande de Francis et invente une histoire bidon. Sa mère n'est pas là, elle est chez des amis. La conversation s'achève rapidement, mais Jacques ressent un certain malaise et décide de se rendre à leur domicile. Un peu plus tard, la famille entend le portail de l'entrée grincer. C'est Jacques. Francis se précipite dehors. La mère de Gaël est terrifiée. Elle a peur pour la vie de son ami. Et il y a de quoi. Jacques est retrouvé mort par la police. Il a été tué à coups de couteau. La lame a pénétré son corps pas moins de 7 fois. Le dossier du mystérieux agresseur nocturne de Bergerac est de nouveau ouvert par les enquêteurs. On y place une nouvelle déposition. Avec tout de même un détail nouveau. En plus d'une odeur de sous-bois, Gaël a remarqué un handicap à la main droite. Elle n'a pas su le décrire exactement, mais cet élément pourrait aider à son identification. Le temps passe, les enquêteurs n'ont toujours rien. Alors, pour essayer de calmer les foules, les gendarmes sont prêts à tout pour présenter un suspect. Comme la presse n'a pas de nom pour cet agresseur, elle le surnomme le fou de Bergerac. C'est une référence bien trouvée, puisqu'il s'agit du titre d'un roman de Georges Simenon, écrit en 1932, dans la série des enquêtes du commissaire Maigret. Adapté à la télévision au moment des crimes de Francis Leroy, la presse fait le parallèle avec la série d'agressions qui a lieu au même moment. Dans ce téléfilm, le commissaire Maigret traque un tueur de femmes dans la petite ville de Bergerac. Le tournage s'est déroulé en 1979, moins d'un an après la première agression. Les gendarmes y voient là peut-être un signe. Ils arrêtent un suspect potentiel, un chauffeur de taxi du nom de Pierre Béthune. Il avait participé au tournage du téléfilm en qualité de chauffeur pour l'équipe de tournage. Il est très vite relâché, après avoir donné un solide alibi. Malgré ses maladresses dans les recherches, les enquêteurs continuent à explorer de délirantes spéculations. Un jour, ils finissent par découvrir que plusieurs agressions se sont déroulées une nuit de pleine lune. De ce fait, certains articles de la presse parlent du loup-garou de Bergerac, pour désigner l'agresseur mystérieux qui sévit la nuit. Finalement, c'est un policier des renseignements généraux qui, prenant un café avec les enquêteurs, va orienter les investigations vers une ancienne affaire remontant au début des années 60. Le flic DRG trouve qu'un de ses voisins correspond au portrait robot réalisé récemment. Or, ce voisin n'est autre que Francis Leroy, l'ancien condamné pour meurtre. Les enquêteurs pensent que c'est leur homme. Ils en sont même sûrs, puisque l'ancien dossier d'enquête, datant des années 60, révèle qu'il manque 2 phalanges à son auriculaire droit. Les policiers connaissent l'adresse de Francis. Il habite toujours dans cette petite maison à Périgueux. En menant une enquête de voisinage, ils apprennent que Francis Leroy mène une vie ordinaire et s'implique dans plusieurs associations de quartier. Il a une affection particulière pour la nature. Peut-être aime-t-il traîner dans les bois? Ça expliquerait cette odeur si particulière que les victimes ont sentie. Des policiers se mettent en planque près de son domicile. Ils parviennent à le prendre en photo. Son physique ne colle pas complètement au portrait robot, mais la photo est tout de même présentée au témoin oculaire qui a su se montrer le plus convaincant. L'ancien amiral qui s'est battu avec l'agresseur. Celui-ci a des doutes. Il pourrait s'agir de l'individu recherché, mais il n'en est pas sûr. Les enquêteurs prennent le risque. Un soir, ils procèdent à l'interpellation de Leroy alors qu'il est en compagnie de sa femme. Lors de la fouille de son domicile, on découvre la carte bancaire de la mère de Gaël. L'ami de Jacques, celui que Francis Leroy a froidement assassiné. Un calendrier tenu par sa femme le confirme. À la date du 24 janvier, il est noté « absent ». Une nouvelle perquisition dans la ferme de ses parents, à Bourdeil, confirme sa culpabilité. Sous son lit, on découvre un morceau de crosse de la carabine utilisé pour agresser les Bauduins. Commissariat, Francis Leroy n'oppose aucune résistance. Il répond à toutes les questions, donne tous les détails et fait des aveux complets, y compris ceux de l'assassinat de Jacques Royer. En pleurs, il affirme qu'il ne voulait pas le tuer. Il s'est simplement enfui de la maison et quand Jacques l'a rattrapé, il s'est retourné à planter son couteau pour se défendre. Les enquêteurs n'en croient pas un mot. Qu'on le plante une fois, certes, mais cette fois, c'est de l'acharnement. Lorsque le juge d'instruction lui demande de s'expliquer sur ses séquestrations, Francis Leroy est incapable de se justifier. Plus tard, il évoquera un envoûtement. Cette explication, relatée dans la presse, fera la satisfaction de certains bergeracois qui le traitaient déjà de loup-garou. Après tout, peut-être l'était-il un peu, lorsque l'on voit comment sa mère se comportait avec lui. Dans son entourage, on la considérait déjà comme une louve. Elle surprotégeait Francis et n'hésitait pas à se montrer menaçante quand on l'embêtait. Toutes les copines de son fils en avaient très peur. Francis n'a jamais pu se mettre en couple avec qui que ce soit avant l'âge de 40 ans. Sa mère était heureuse de le voir revenir à la maison après son séjour en prison. Elle a continué à faire ce qu'elle prenait tant de plaisir à faire, le couver. Elle lui a donné un travail, la gestion de leur ferme et de leur petit centre équestre. Le roi se chargeait d'emmener la clientèle en balade contre un peu d'argent de poche. Les psychologues ont décelé chez Francis Leroy une tendance au sadisme, un certain narcissisme pervers, une volonté d'emprise totale sur ses victimes. Le fait de séquestrer des personnes lui donnait un sentiment de contrôle qu'il n'a jamais éprouvé au domicile familial. Madame Leroy était une mère castratrice. Francis Leroy expliquera qu'il avait trouvé dans l'occultisme une sorte de refuge. Ainsi, pour sa défense, il dit avoir été manipulé par des forces obscures qui l'auraient réveillé lors d'un rituel satanique. Les psychiatres n'y croient pas une seule seconde. Francis Leroy agit de son plein gré, et cette pleine conscience pourrait peser lourd sur son procès. Cependant, personne n'a encore expliqué pourquoi il agissait uniquement certains soirs et souvent les nuits de pleine lune. Cet astre peut-il avoir une influence sur le comportement des personnes? Pour le juge d'instruction chargé du dossier, ce n'est pas une chose à prendre à la légère. Il missionne des médecins pour tenter de déceler une quelconque influence astrale. Et étonnamment, la conclusion des experts est en faveur du oui. Francis Leroy a bel et bien été sous l'influence de la lune. Pour arriver à cette conclusion, ils ont réalisé des prises de sang pour mesurer le taux de mélatonine et de LDH, deux hormones liées à la régulation du stress. Les nuits de pleine lune, les taux sont 2 à 4 fois supérieurs à la normale. Bien sûr, ces tests ont été remis en cause par d'autres experts. Influencés par la lune ou pas, cela ne change rien à l'issue du procès. Francis Leroy, 43 ans, est inculpé le 2 février 1989 d'homicide volontaire, tentative d'homicide, séquestration de personnes, viol et viol sur mineurs de moins de 15 ans par le juge d'instruction de Bergerac. Le meurtrier avait, la veille, signé des aveux complets. Il avait reconnu, outre l'homicide de Jacques Royer, 10 agressions depuis 1978 dans la région de Bergerac. Ces aveux ont permis aux enquêteurs d'élucider plusieurs affaires jusque-là inexpliquées. Le roi comparaît devant la cour d'assises de Dordogne le 19 juin 1989. Hasard du calendrier, c'était un jour de pleine lune. Sa défense essaye de plaider la folie. Pour la partie adverse, le roi est un prédateur qu'il faut rapidement écarter de la société. Il n'en faudra pas plus au juré pour statuer sur sa culpabilité et son entière responsabilité. Francis le roi est condamné à la perpétuité, assujetti d'une peine de sûreté de 20 ans. Actuellement, le loup-garou de Bergerac est de nouveau libre. On dit qu'il s'est installé dans l'est de la France pour refaire sa vie.

marché Saint-Martin, dans le 10e arrondissement à Paris, est un endroit chaleureux, vivant, mais devint le théâtre d'une enquête policière durant l'hiver 2005. Les clients et les badauds s'affairent autour de la petite charcuterie italienne où, dit-on, une employée aurait disparu, ainsi que son fils. Elle était pourtant si gentille, tous les clients l'adoraient. Elle s'appelait Christelle Leroy. Une bonne commerçante, un peu extravertie, à tel point que tout le monde pensait la connaître. Mais au final, on ne connaît jamais vraiment une personne. Aucun d'entre eux ne l'a côtoyée dans sa vie intime et ne connaissait sa vie privée. Et que dire du sympathique Béranger Bruns, son patron? Travailleur, avenant, gérant de plusieurs boutiques à Paris, marié et père de deux enfants. Vraiment monsieur tout le monde, si l'on en croit les clients et les commerçants qui le côtoient depuis des années au marché Saint-Martin. Et pourtant, lui et Christelle Leroy sont les protagonistes d'une sombre affaire criminelle qui a secoué Paris pendant quelques mois en 2005. Mercredi 23 février, dans un commissariat parisien, une femme complètement affolée se présente à l'accueil. Prise en charge par un policier, elle se dit très inquiète de n'avoir plus aucune nouvelle de sa fille ni de son petit-fils. Dans la panique, elle en oublierait presque de décliner son identité. Le policier essaye de la calmer. Bien souvent, on panique pour rien. Les personnes disparues, et de surcroît majeures, finissent la plupart du temps par donner de leurs nouvelles. Mais dans ce contexte précis, rien ne peut expliquer la disparition subite d'une mère et de son fils à quelques jours de la rentrée des classes, après les vacances de février. La femme en question s'appelle Liliane Leroy. La première personne à avoir constaté l'absence de sa fille Christelle, c'est Yvan, l'ex-mari de cette dernière. Elle et leur fils de 4 ans, Lucas, étaient conviés à un anniversaire le dimanche 20 février dans l'après-midi. Un événement qu'elle n'aurait jamais raté. Bien sûr, il est possible qu'elle ait pu être malade. Le policier qui prend la déposition émet cette hypothèse. Liliane reconnaît que sa fille est un peu tête en l'air, mais elle n'aurait jamais laissé Yvan, le père de son enfant, sans aucune nouvelle pendant 3 jours. Si elle ne pouvait pas venir, elle aurait au moins appelé le lendemain. Sa sœur Élodie non plus n'a pas de nouvelles. Elles sont pourtant très proches toutes les deux. Christelle devait également venir manger chez sa mère le lendemain avec son fils, mais elle et Lucas ne se sont pas présentés. Lorsque Liliane a essayé de la joindre, elle est tombée immédiatement sur son répondeur, comme à chaque fois qu'elle a essayé de joindre sa fille ces derniers jours. Et comble de l'inquiétude, et c'est la raison pour laquelle Liliane s'est rendue au commissariat, son patron, Béranger Bruns, le charcutier du marché Saint-Martin, n'a aucune nouvelle non plus de son employé. Dans le commissariat, la mère de la disparue compose son numéro. Le policier constate qu'effectivement, la messagerie se déclenche dès la première sonnerie. C'est parfaitement explicable. Plus de batterie, téléphone cassé ou peut-être perdu. Le PV est vite conclu. On imprime la feuille, on la fait signer et pour le reste, on verra bien. Peut-être que Christelle appellera pour donner des nouvelles ou peut-être qu'elle ne le fera

également le père de deux enfants. D'ailleurs, c'est par amour pour Christelle qu'il s'est porté garant du bail de l'appartement qu'elle occupe avec Lucas dans le 10e arrondissement, à proximité du marché Saint-Martin. Cet appartement dans lequel règne à présent un silence de mort. Lorsque Liliane s'y est rendue le matin même avec son autre fille Élodie, elle n'a trouvé aucun indice qui aurait pu laisser croire à un départ précipité. Toutes les affaires de Christelle et de Lucas étaient là. Le frigo était plein à craquer, tout comme la machine à laver.

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1: 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Il est 15h.
2: 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Bonsoir mesdames, messieurs, très heureux de vous retrouver pour ce nouveau numéro spécial Coupe du Monde. Ma team, 3 étoiles du plateau, Karim Rabia, Moussa Soukona et Abou Chatri. Bonsoir messieurs.
3: Salut Farid.
4: Bonsoir à tous.
2: Tout va bien messieurs ?
5: Très bien.
2: On arrive bientôt au fin, on est dans le finish hein, de la Coupe du Monde. On a encore une semaine pour en profiter. Chers auditeurs, auditrices, voici le programme de ce soir. Gianni Infantino, la fin est-elle proche ? Klopp, le sauveur de la Mannschaft. Quel est votre coup de cœur, coach ? Quel est votre coach coup de cœur ? Manu Koné, le nouveau patron du milieu tricolore. France-Espagne, à quoi s'attendre ? Et on terminera par l'Angleterre, simple outsider ou vrai prétendant au titre. Voilà, messieurs, et pour nos auditeurs auditrices, vous êtes au 100% football amateur sur RGB 99.2 FM. Soyez les bienvenus. On démarre tout de suite avec un homme qui fait parler.
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2: Commençons par le premier sujet, messieurs. Gianni Infantino, derrière les paillettes, la courbe de popularité de l'Italo-Suisse élu depuis 2016 tient-elle encore ? Est-ce, et puis, deuxième question, messieurs, est-il le bon président de la FIFA ? Qui veut prendre la parole ?
5: Bah pour moi, non, de ce que l'on peut le voir dans les médias et les actions qui ont pu être menées quand on voit un petit peu le carton rouge qui a sauté des joueurs des États-Unis, on voit un petit peu les dossiers qui commencent à émerger. Mais...
2: Tu reviens sur le carton rouge retiré de Balogun,
5: ouais,
2: suite
5: fait.
2: Au coup de fil donné au président américain.
5: Par Donald Trump, et même tous les dossiers qui sont en train de sortir vis-à-vis de l'Argentine, apparemment, il y a un peu de détournement de fonds ou des fonds qui ne vont pas directement là où ils doivent aller. Mais à part ça, je pense que c'est quelqu'un qui est en train de tisser sa toile en élargissant même vouloir passer de 48 à 64.
2: Donc, pour la Coupe du Monde 2030,
5: il est en train de gratter d'autres pays pour pouvoir assurer sa réélection ou pouvoir continuer l'aventure. Voilà. Donc,
7: Plus fan du tout. Hein. Il y a trop de casseroles là, maintenant qui s'accumulent depuis le début, que ce soit l'organisation.
2: Tu étais fan non, avant cette compétition.
7: Non, non,
2: je ne l'étais pas déjà.
7: Disons que j'étais content de voir le nombre d'équipes qualifiées augmenter, parce que ça faisait plus d'équipes africaines, plus d'équipes asiatiques.
2: Donc toi, tu étais favorable aux 48 équipes pour cette compétition.
7: Ouais, ça permettait à plus de clubs, plus d'équipes africaines et asiatiques de passer, alors que c'est deux gros continents avec des dizaines et dizaines de fédérations qui n'étaient jamais qualifiées. Donc là, c'était bien, mais ça fait quand même beaucoup. Là, en termes d'organisation, des visas pas accordés, l'arbitre recalé à la frontière, non, ça faisait trop. Et puis, l'arbitrage, l'Argentine, tu sais ce que j'en pense. Hein. Moi, c'est...
2: Mais il ne faut pas hésiter à en parler. Moussa, quel est ton point de vue ?
3: Ils ont dit l'essentiel. Hein. Infantino, il veut gagner un peu plus de voix. Le fait d'ouvrir la Coupe du Monde à 64, déjà 48, c'était beaucoup. On a vu les quarts de niveau avec certaines sélections. Là, ça va être un peu plus conséquent si ça monte à 64. Il faut garder un esprit de qualité quand même sur la Coupe du Monde. Et le fait de l'ouvrir un peu trop, juste par intérêt, que ce soit pour une potentielle réélection, pour avoir les faveurs de certaines fédérations, et aussi l'intérêt financier, hein, qui dit plus de matchs, plus d'équipes, plus de matchs, plus de billetterie, plus de rentrée d'argent, etc. Bref, plus de publicité... Mais c'est vrai qu'il y a eu beaucoup de sujets qui ont été évoqués ces derniers mois avec Infantino, ces dernières années même. Hein. Ses relations avec la CAF, qui n'était pas forcément une confédération la plus organisée aussi, hein, qui a pas mal de problèmes aussi hein, au niveau de l'Afrique. Et la FIFA aussi qui perd du crédit au fil des années. C'est un peu dommage quand on voit l'épisode de Balogun, le carton rouge, etc. Il y a des choses qui ne devraient même pas arriver à ce niveau-là. La FIFA, ça doit être un exemple par rapport à toutes les confédérations continentales. Donc, c'est vrai qu'il y a beaucoup de choses qui font que on a l'impression de ne pas rester assez pro, de ne pas rester assez neutre, de ne pas rester assez... Il y a trop d'intérêt, je trouve. Donc, je pense qu'il perd un peu de crédit dans cet aspect-là.
2: Un peu de crédit intéressant. Mais revenons à cette 23e édition de la Coupe du Monde. Vous trouvez, c'est la dernière semaine, on arrive à sa fin. Mais dans l'ensemble, est-ce que vous trouvez qu'elle est bien organisée?
5: Alors, pour moi, oui. Il y a des pays qui vont dire non.
2: Abou n'est pas d'accord avec toi.
5: Non, il y a des pays non, dans le sens où la navette, les trajets, tout ça. Après, il y a des pays qui vont dire oui, ça c'est très bien parce qu'ils étaient à côté de leur base, ils ont eu très peu de distance. Après, elle n'est pas bien organisée parce que finalement, on se rend compte que certains matchs, il y a des décisions qui sont un peu où la VAR, on peut discuter de la VAR, on peut discuter aussi de l'ingérence de Trump sur la décision de Balogun. Voilà, on voit des. Mais après, moi, ce que j'apprécie dans cette Coupe du Monde, c'est qu'on a découvert des pays comme le Cap-Vert. Qui ont amené quelque chose de différent, Haïti. En fait, ça a amené une émulation. Ça nous a fait connaître aussi ces pays-là. Et je pense que le tourisme du Cap-Vert a dû prendre un certain pourcentage de vols qui vont y aller. On va vouloir aller au Cap-Vert pour voir.
2: Ah, je sens que toi, tes prochaines vacances, ça va être là-bas. Hein.
5: Non, c'est pas. Moi, je vais au Canada. Mais mes prochaines vacances, pourquoi pas au Cap-Vert? Parce qu'en fait, ils ont amené quelque chose. Même on voit dans les tribunes, tout ça. Donc oui, je pense que c'était bien de les avoir.
2: Donc Abou, toi, tu n'es pas d'accord?
7: Non, hormis l'ouverture à 48 équipes, je ne vois rien de bien organisé. Avant même le début de la compétition, même les complexes d'entraînement, les terrains, les pelouses, alors, je ne parle même pas des équipes qui devaient jouer un match aux États-Unis et repartir le soir même au Mexique, des visas refusés pour certains joueurs, certains staffs. Pour moi, c'est une catastrophe. On a beau critiquer, parce que c'est les premiers à avoir tapé sur la CAF quand... la Coupe d'Afrique des Nations, il y a des choses un peu bizarres qui se passent.
2: Ou même au Qatar.
7: Ou même au Qatar, alors qu'au Qatar, je pense que tout s'est très bien passé, bien en dehors que sur les terrains et dans les stades. Maintenant, il y a beaucoup trop de choses qui n'ont pas été. Et avant même le début de la compétition. Donc, je ne reviendrai même pas sur l'aspect administratif, mais au préalable, quand tu sais que tu as X nations qui viennent et qui ont parfois des relations diplomatiques compliquées avec les États-Unis, tu t'arranges pour que pendant ce laps de temps de la Coupe du Monde, tu n'as pas ce genre de problème. Tu n'as pas des problèmes de refus d'entrer sur le territoire. Ce n'est pas possible. C'est pas possible.
2: C'est à la main des
7: États-Unis. Donc, il a pu trouver le téléphone de Gianni Infantino.
2: Il a retrouvé son numéro, oui.
7: Retire le carton rouge à Balogun. Il a pas, à l'inverse, Gianni n'a pas pu dire, écoute, Donald, tu sors de ton dessin animé, là, machin, tu vas permettre aux équipes et aux sélections qui participent à la Coupe du Monde de rentrer sur ton territoire sans casser la tête. Et au final, ça a été un scandale. Et puis, c'est même irrespectueux. Et puis, ça a gâché beaucoup de relations, même au-delà du foot, hein, des relations diplomatiques avec les États-Unis. Et moi, j'aimerais bien voir les pays concernés faire la même chose aux ressortissants américains quand ils viendront pointer leurs pieds sur leur sol. Tu vois, je ne suis pas sûr que ça passerait de la même manière.
2: Bon, c'est vrai que malheureusement, le football devient un peu politique. Moussa, j'aimerais aussi te poser peut-être une dernière question sur ce premier débat. Si ces liaisons lui valent une perte de soutien chez plusieurs fédérations qui pourraient le détrôner en 2027, quel serait selon toi le potentiel candidat qui pourrait le remplacer? Moi, j'ai un nom en tête, je vais te le soumettre, ou vous le soumettre même, Arsène Wenger.
3: Arsène Wenger, ouais, c'est une piste crédible. Il n'est plus sur les terrains. Il est souvent très présent sur les différents événements de l'UEFA, de la FIFA, etc. Il a une certaine vision des choses, une vision du football qui inspire. Donc ouais, c'est un candidat plutôt crédible.
2: Et depuis 2019, hein, il pilote l'analyse technique des tournois internationaux. Ouais. D'ailleurs, il a souvent proposé des nouvelles règles qui n'ont pas toutes abouti. Mais qu'en pensez-vous, voilà, messieurs?
5: Pour Arsène Wenger, le nom que, pour 2027. Le nom que vous donnez est cohérent, parce que c'est quelqu'un qui a, alors j'utilise un terme, il a de la bouteille, il a une expérience, il a une légitimité, il a une expérience, et je pense que c'est quelqu'un aux yeux du football international et mondial, il a une image.
2: Oui, exactement, un certain crédit.
5: Et... je pense qu'on l'écoutera, et je pense qu'il sera à même de pouvoir amener les projets, et peut-être remettre un peu plus... retirer un petit peu tout ce qui n'a pas été peut-être au niveau sur le sol américain et toutes les défaillances sur le plan administratif et être moins peut-être dans les problématiques de détournement de fonds ou peut-être d'aller acheter certaines... Voilà.
2: On n'en dira pas plus. Merci Karim. Cher Audi, tu voulais peut-être ajouter
7: un mot ? Non, Wenger, très bien. Non,
2: hein, on est d'accord.
7: La pause fraîcheur qui a été instaurée, oui. Qui sert juste à faire de
2: la pause
7: pub.
2: Pub.
7: Ouais, moi, ça casse le rythme, ça casse l'ambiance d'un match et t'as l'impression d'être
2: c'est le choix à l'américaine,
7: au centre commercial. Ouais, ouais, mais sauf qu'à part les États-Unis, il n'y a pas d'Américains. Hein.
2: Non, c'est vrai. Voilà. C'est vrai.
5: La mi-temps de la finale va durer plus de 15 minutes parce qu'apparemment, il y a un show avec les chanteurs. Et j'ai entendu parler qu'apparemment, ça allait même dépasser le temps.
3: Et faire comme le football américain.
5: Ouais, c'est ça. Ouais, exactement.
3: 15 minutes, voilà. T'arrives à ton quart d'heure.
7: Ça dénature un petit peu le
2: football.
7: Et puis l'histoire de la compète. Hormis ça, les règles sur le jeu, ça va. Mais tout ce qui est lié au business.
2: Les à côté, ouais.
3: Le protocole d'entrée. Hein.
2: Merci, messieurs, ouais. pour ce premier sujet. Passons au deuxième. On le voit, hein, ceux qui nous regardent sur Facebook. Le deuxième sujet, c'est Klopp, le sauveur de la Mannschaft. Nagelsmann remercié. Jürgen Klopp arrive à la tête de l'Allemagne jusqu'en 2030. Bon, c'est pas totalement officiel, mais c'est quand même bien avancé. Ouais. Révolution culturelle ou simple coup médiatique. Alors, je vous avais posé la question. Pour Abou, c'est oui. Un grand oui. Pour vous deux, c'est un non. Super duel. Abou, tu veux être contre qui ?
7: Non, mais...
2: Entre Moussa et Karim.
7: Je ne suis pas contre, je vais être pas d'accord. Moi, je suis plutôt d'avis que Klopp, c'est une bonne chose.
2: Oui. Donc, Moussa ou Karim ?
7: Je peux commencer.
2: Allez, tu commences, Moussa. Donc, vas-y. Pour toi, c'est pas le sauveur de la Mannschaft.
3: Alors, c'est un très bon coach. Ça peut être un bon sélectionneur. Mais pour moi, c'est pas le Messi, c'est pas celui qui va révolutionner l'équipe nationale allemande au vu de ce qui est fait depuis ces dernières années. Je me vois pas la transformer.
2: À travers Klopp, pour toi, c'est pas le magicien, c'est pas l'homme idéal.
3: Il peut faire quelque chose, mais bon, je pense que le chantier est gros. Hein. Le chantier est énorme, donc vis-à-vis du chantier qu'il y a, l'effectif qu'il y a, les joueurs qu'il y a, le niveau mental des joueurs qu'ils ont actuellement, parce que ça fait pas mal de compétitions internationales où ils sont. Ils sortent
2: rapidement.
3: Donc il va falloir aussi les remettre un peu dedans. Donc je pense que Klopp, il aura beaucoup de travail. Il récupère pas une sélection qui est en pleine confiance. Hein. Donc depuis Joachim Löw, là, c'est un peu compliqué. Donc Joachim Löw, il a fait pas mal d'années en sélection allemande. Là, les successeurs, ils arrivent, mais il n'y a pas la bonne formule. Hein. Donc Klopp, oui, ça peut être une équipe, ça peut être un sélectionneur qui peut amener une nouvelle dynamique, mais de là transformer l'équipe d'Allemagne sur les prochaines échéances sportives qui arrivent derrière, je pense pas.
2: Bon, je connaissais pas le non oui, je connaissais le oui non, mais a priori pour Moussa a créé le non oui. À vous.
7: Pour moi, c'est un oui. Au-delà de l'expérience qu'il a, je me rappelle qu'il a pris Mayence, il en a fait une bonne équipe en Allemagne. Il a pris Dortmund, il a fait du très bon travail. Il a repris Liverpool, il l'a remis là où Liverpool n'était plus depuis. 30.
2: Bon, ça s'est pas très bien terminé.
7: Ça s'est un peu mal terminé, bon, mais il a quand même tout gagné. Il a fait plusieurs finales de Ligue des Champions. Il a été champion. Je ne sais pas sur les 30 ou 40 dernières années qu'il a fait ça à Liverpool. Il a réussi à construire une identité d'équipe avec des joueurs, une base solide et puis quelques petites touches chaque année pour améliorer son équipe. Et ça a été le cas. Parce qu'il a souvent fini deuxième et au final, quand il a amélioré son équipe, il a fini champion. Je pense qu'il peut faire. Déjà, il ne pourra pas faire pire. Ah, comme ça, c'est sûr qu'il fera au moins la même chose, si ce n'est mieux.
2: Ça, c'est dit.
7: Il va avoir à sa disposition, du coup, la possibilité de choisir les meilleurs joueurs allemands. Il y a une très bonne génération, je pense.
2: Ce qui était déjà le cas pour Nagelsmann, non ?
7: C'est sûr, oui. c'est sûr. Mais c'est vrai que passer tout de suite après Joachim Löw, c'était, je pense, pas simple. Il a été champion du monde. Maintenant, l'équipe d'Allemagne, ça fait trois Coupes du Monde que ça ne va pas loin. Celle-là, c'était peut-être celle de trop, ce qui a coûté aussi le poste à Nagelsmann. Et puis, la défaite aussi... qui passe déjà contre l'Équateur, qui ne passait pas.
2: Oui.
7: C'était quasiment le début de la fin. Il a pourtant des bons joueurs à son service, mais bon, l'Allemagne, il leur manque aussi un vrai buteur, un vrai neuf, jouer avec des milieux de terrain portés vers l'offensif ou des joueurs offensifs qui ne sont pas des attaquants ni des assassins. Aujourd'hui, quand on regarde dans le dernier carré, hormis l'Espagne, qui a toujours eu un jeu collectif, en France, tu as un assassin, en Angleterre, tu as deux assassins, en Argentine, t'as un extraterrestre.
2: Un Messi.
7: Et voilà. Et il n'y a que l'Espagne. Sinon, les équipes qui vont loin, c'est celles qui ont des tueurs sur chaque ligne importante. Hormis l'Espagne. Je dirais, c'est presque culturel. déjà en 2010, quand ils étaient champions du monde, il n'y avait pas d'attaquant. Je pense que ça va être une bonne opportunité déjà pour club de préparer la prochaine Coupe du Monde. Je ne pense pas que l'objectif immédiat ce soit le prochain Euro. Il va avoir du temps. Déjà, il est respecté. Il est souhaité, il est voulu. Maintenant, à lui de faire les bons choix et de retrouver les mêmes ingrédients qu'il avait utilisés pour réussir à Mayence, Dortmund et Liverpool.
2: Bon, Abou, il a dépassé les 5 minutes.
7: Ah, pardon.
2: Donc, non, je plaisante. Karim, est-ce que tu as changé ta décision ou pas ?
5: Non.
2: Sur Klopp ?
5: Non. Le sauveur de la Mannschaft, non. Mais par contre, ça peut être le sauveur du football allemand. Si on lui laisse la main sur la globalité de tout football allemand.
2: Mais est-ce possible, ça ?
5: Bah, après, je pense qu'il a un aura, il a une légitimité aussi par rapport à son parcours, tout ce qu'il a fait, partout où il est passé. Bah, il a transformé un résidu de poussière en un Graal partout. Et ça s'est même très bien terminé à Liverpool. Et aujourd'hui, il a été conseillé au PFC, il est conseillé à droite, à gauche. Moi, je pense que le football allemand a besoin de faire un virage et de se reconstruire de la base. Donc, s'il arrive à avoir la main sur les équipes nationales de jeunes, peut-être qu'il va amorcer quelque chose pour demain. Pour demain.
2: Voire après-demain.
5: Ouais, demain. Voilà, je vois à court terme. Donc, aujourd'hui, le sauveur de la Mannschaft, je ne vois pas. Mais par contre, il peut être demain celui qui va sauver le football allemand en amenant quelque chose de nouveau.
2: Oui, mais vous êtes d'accord que Klopp, c'est plutôt un coach. Oh, bon. Donc, un coach de club.
3: Une sélection et un club, voilà. C'est pas pareil.
2: Et c'est pas du tout pareil. On gère pas de la même façon un effectif au quotidien qu'un effectif tous les mois, tous les trimestres.
3: Surtout que pour y mettre sa patte, en club, tu as beaucoup plus de facilité. Tu les as tout le temps au quotidien, tu peux les formater comme tu peux. En sélection, tu les récupères un peu avec ce qu'ils font un peu en club et tu essaies de créer une alchimie entre ton effectif. Tu les as quelques fois dans l'année. Donc c'est pour ça, entre le club qui faisait du très bon travail en club et en sélection, c'est un autre monde. Hein.
2: Exactement.
7: Bah, pour le coup, là, je ne suis pas d'accord avec toi. Parce que Deschamps, ça a été d'abord un joueur, il est passé coach. Et puis ça ne l'a pas empêché d'être un super sélectionneur avec du succès.
2: Mais c'est là où je voulais que tu interviennes.
7: Il les apprend bien et il arrive à attirer. On peut le critiquer sur plein de choses, Deschamps. Mais au final, il réussit, même en ayant une formation de coach de club. Hein.
2: Donc toi, tu penses, peut-être que je vais trop vite en besogne, ce qu'a fait Deschamps, Klopp pourra le faire et aura autant de temps.
3: C'est pas le même chemin.
7: Non, mais je pense qu'il est capable de faire. L'Allemagne a toujours eu des belles générations. Il y a quand même eu...
2: Ouais, mais là, on peut remarquer qu'il n'y a plus trop de réservoirs. Il n'y a plus trop d'essence quand même.
7: Ah, je ne sais pas. Le championnat allemand se porte bien. Les équipes allemandes performent sur les trois Coupes d'Europe. Et à l'indice UEFA, l'Allemagne est plutôt pas trop mauvaise. Hein. Elle a plus de clubs qualifiés en Coupe d'Europe que la France. Hein. Pourtant, la France, elle est devant en classement FIFA.
2: Oui, elle est première d'ailleurs.
7: Donc non, je pense qu'il va faire du bon boulot. Si on lui laisse, elle me dit...
2: On lui laisse le temps.
7: Si on lui laisse le temps.
2: Le temps au temps.
7: Pas, voilà, l'objectif, ce n'est pas l'Euro. Non. Ce sera peut-être la prochaine Coupe du Monde.
2: Mais et Karim, là où je voulais aussi te faire intervenir, là, on l'a vu, hein, Klopp s'est occupé d'autre chose pendant 2 ans.
5: Oui.
2: Est-ce que d'être aussi loin du banc de touche pendant 2 ans, est-ce que c'est pas trop ?
5: Non, parce que je pense qu'il va arriver, il s'est aéré l'esprit, il a pris du temps pour lui, donc il va revenir à une certaine fraîcheur. Il n'est pas usé, il a eu le temps d'analyser, de voir, même de lui, de se reconstruire par rapport à ce qu'il mettait en place dans les clubs où il est passé.
7: Exactement.
5: Donc je pense qu'il va arriver avec de la fraîcheur, de l'envie. Il a une connaissance du football qui est énorme. Et je pense que dans la gestion de l'homme aussi, c'est là aussi il est bon. Il a su gérer des joueurs avec des égos, des caractères. Il a su les amener là où il voulait les emmener. Donc je pense que c'est un meneur d'homme. Et en plus, il le fait, je pense, toujours avec le sourire. C'est quelqu'un que tu vois à chaque fois. Il a le sourire. Donc je pense que ça sera un très bon manager.
7: Ouais, c'est fédéré.
5: Ça sera un très bon manager. Donc oui, il nous fera. Et je pense qu'il nous fera du Deschamps. Oui, il saura gérer les hommes.
2: Les hommes.
5: Ce qu'elle n'a pas su faire Domenech.
2: C'est un autre sujet. Merci, Karim. Mais on va quand même respecter l'agenda de la soirée, Karim.
7: Une balle perdue pour moi.
2: Mais merci. Mais si, on va passer au troisième sujet.
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2: Chers auditeurs, auditrices, si vous nous rejoignez, vous êtes les bienvenus pour cette émission spéciale Coupe du Monde. On va passer donc, on va faire un tour de table, messieurs. Quel est votre coach, donc les 4 coachs qui restent, hein, de sélection, quel est votre coach coup de cœur, Moussa ?
3: Deschamps.
2: Deschamps.
3: Deschamps, je ne suis pas un grand fervent de Deschamps, mais il faut saluer ce qu'il fait. Hein. Parce qu'avec du recul, quand tu regardes le parcours qu'il a en équipe de France, 2014, quart de finale, 2016, finaliste, 2018, il remporte la Coupe du Monde, 2021, il y a eu le retour de Benzema, ça avait bien commencé, bon après ils se sont fait sortir par les Suisses.
7: Il gagne la Ligue des Nations. Hein,
3: hein, oui. Il gagne la Ligue des Nations aussi. Ouais, Ligue des Nations, contre l'Espagne d'ailleurs. Ouais. 2022, finaliste malheureux. Et là, bah, ils sont déjà dans le dernier carré en 2026.
2: Mais donc, en 14 années à la tête de la sélection, un seul titre.
3: Un seul titre, mais un bon parcours quand même. Donc oui, il n'a pas gagné énormément de titres, mais il y a beaucoup de sélections nationales qui aimeraient avoir une étoile. Il y en a, plein qui ne l'ont pas.
7: Ah, mais beaucoup de finales.
3: Donc il a fait des finales, des demi-finales, et il a réussi quand même à en avoir une. Quand tu prends les Pays-Bas, les années 90, etc., ils ont fait beaux parcours, mais ils n'ont jamais pris d'étoiles. Et donc voilà, c'est à saluer quand même, il a quand même fait des bons parcours. On ne va pas le juger uniquement parce qu'il a gagné, il aura gagné une Coupe du Monde à un euro. Il faut saluer aussi les parcours qu'il a fait en équipe nationale. Il y a des équipes nationales qui gagnent peut-être un euro, mais après, pendant trois Coupes du Monde, tu ne vois pas. Tu prends l'Italie, voilà, sur plusieurs compétitions, malheureusement, ils n'ont pas réussi à être réguliers. Donc il faut saluer comme la régularité de l'équipe de France.
2: Donc voilà, toi tu voulais revenir sur les performances et non peut-être sur le jeu. On en parlera peut-être juste après. Avant de laisser la parole à Karim, parce que je crois que Karim est un peu d'accord avec toi, je laisse la parole à Abou.
7: Alors, j'ai pas voulu mettre Deschamps parce que c'était plus simple. Et au vu de l'effectif qu'il a et de la qualité des joueurs qu'il a, bah déjà avec son expérience, c'était beaucoup plus facile de faire jouer son équipe. Il les connaît déjà beaucoup depuis plusieurs années.
2: Quel est ton coup de cœur ?
7: Moi, c'est Tuchel. Mais je suis moins fan de sa dernière sortie après le match contre la Norvège. Tu vois, malheureusement, jusqu'à, j'avais dit Tuchel, avant sa sortie, je n'ai pas apprécié du tout, d'autant plus que l'Angleterre, je ne sais pas ça fait combien de, je vais pas dire de siècles, mais de dizaines d'années qui ne sont pas dans le dernier carré de la Coupe du Monde.
2: Un quatrième à la Coupe du Monde 2018.
7: Ouais. Oui, ouais, ils sont sortis... Non.
2: Et finalistes à l'Euro 2020 et 2024.
7: Oui. En tout cas, je trouve que ce qu'il a fait avec les joueurs qu'il a, en plus en se passant de Foden notamment,
2: oui.
7: Il me semble que Palmer non plus.
2: Palmer, Maguire quand même, grand défenseur.
5: Ouais, mais ouais, il peut pas être dans les pubs et
7: ouais,
5: sur le terrain.
7: C'est compliqué.
2: A priori, tu as des sources qu'on n'a pas.
7: En tout cas, c'est pas mal ce qu'il fait, même dans le jeu, l'Angleterre, c'est pas mal. Je me rappelle qu'il n'y a pas encore longtemps, prendre un but, ils n'arrivaient pas à s'en relever. Là, ils ont quand même des joueurs qui prennent leurs responsabilités. J'ai l'impression quand même, pour voir un petit peu comment ça se passe sur des reportages, que ça vit bien ensemble, qu'il y a quand même une émulation autour de Tuchel. Maintenant, dernier carré, on dira, j'aurais peut-être raison s'ils vont en finale. Et je t'avoue que ça ne me dérangerait pas qu'ils aillent en finale. Je ne peux pas me piffrer les Argentins. Donc s'ils peuvent remplir l'Argentine et être en finale contre la France, ça ne me dérange pas vraiment. Mais voilà, c'est un coup de cœur, je dirais. C'est pour moi, dans le dernier carré, celui qui, avec les joueurs qu'il a, réussit à faire une performance au regard de ce qui se fait sur les trois derniers.
2: On comprend mieux. Merci à vous. Maintenant, parole à Karim. Je crois que toi, ton coup de cœur, c'est ton club de cœur, en effet, et aussi d'ailleurs, l'OM, notre Didier Deschamps.
5: Oui, Dédé, parce que quand on regarde dans quel état Domenech nous a laissé l'équipe de France, aussi bien sur le plan footballistique, mais sur le plan aussi médiatique et aussi sur le plan
2: national. Il faut le rappeler,
5: national, les dégâts que ça a causé. Deschamps est arrivé au secours de l'équipe de France. Il y a été à dose homéopathique. Et aujourd'hui, même s'il a gagné qu'une Coupe du Monde, je pense que la ferveur qu'il y a autour de cette équipe, elle est énorme. Il a redonné l'identité. Je pense qu'il a redonné sa place à la France sur le plan international. Aujourd'hui, c'est une équipe, même si elle n'a pas tout gagné, elle est crainte. Aujourd'hui, on voit des joueurs qui amènent quelque chose. Donc pour moi, Deschamps, en plus, je me dirais pratiquement, il pourrait pratiquement, c'est peut-être une métaphore, mais il pourrait pratiquement aller à Lourdes et toucher quelqu'un, lève-toi et marche, parce que tout ce qu'il touche, pratiquement, se transforme. Il a été à l'OM. L'OM n'a rien gagné pendant des décennies. Il a rêvé, il gagne un titre. Il va à la Juventus qui est reléguée, ça remonte. Il est en équipe de France, c'est un porteur d'eau, c'est un joueur qui est là pour amener les ballons.
2: Il avait amené aussi Monaco en finale de Coupe d'Europe.
5: Il gagne la Coupe du Monde en tant que joueur, il est capitaine, il gagne la Coupe du Monde en tant qu'entraîneur. Il gagne, il va à Monaco, il fait une finale de Ligue des Champions avec une équipe qui n'était pas non plus une bonne équipe, mais n'était pas non plus non, c'était une très bonne équipe.
7: Ah oui.
5: Mais par rapport à ce qu'il y avait sur le plan
2: européen, il a fait avec les moyens du bord.
5: Voilà. Ouais. Donc je pense que c'est quelqu'un qui, tout ce qui touche amène à quelque chose de
2: grand. Hein,
5: donc et puis 14 saisons. Tourelle, c'est peut-être un très bon sélectionneur en devenir, mais il n'a pas le vécu. Ah ben il n'a pas encore l'expérience de Deschamps. Et je pense que déjà, Tourelle doit essayer de s'installer parce que je ne sais pas ce qui va lui arriver après la Coupe du Monde.
7: Ah oui,
5: si finalement, il ne va pas prendre un coup de pied et dégage par rapport à sa dernière sortie où ce n'était pas forcément très appréciable.
2: Mais messieurs, quand même, forcément, on a le choix. Il y en a deux autres. Hein, Lionel Scaloni, l'Argentin, le meilleur ami d'Abou. Et l'Espagnol, Luis Fuentes, pour vous, ces deux sélectionneurs, c'est quand même des grands sélectionneurs.
3: C'est des grands sélectionneurs. Après, on a un classement. Hein.
2: C'est vrai.
3: Fuentes, ce qu'il faut, de la Fuente.
5: Ouais.
3: En Espagne... C'est remarquable. Après, je sais pas comment le dire, l'Espagne, c'est une autre usine, c'est un autre
7: football. Ouais,
3: c'est une grosse organisation là-bas, ils sont carrés, donc ils ont une certaine politique, ils ont un jeu qui est alléchant. Moi, Deschamps, comme je dis, je suis pas le premier supporter de Deschamps. Je salue le parcours qu'il a fait en équipe de France. Après, je suis pas un grand fan de la manière de jouer l'équipe de France, mais même si l'équipe de France, on veut ces dernières saisons, ils ont quand même
2: amélioré dans le jeu.
3: Ils sont quand même améliorés dans le jeu. Tu vois des bonnes séquences quand même. Mais voilà, il y a la philosophie et le parcours. Moi, je salue plutôt le parcours de Deschamps. Peut-être un peu moins la philosophie, mais si je dis philosophie, oui, il y a les Espagnols, l'Argentine.
5: Ça gagne.
3: C'est vrai que ça reste il reste quand même un
2: champion en titre.
3: Un champion en titre. En plus, tu te dis pas que tu mettrais une pièce sur eux au vu de l'effectif qu'ils ont. Les joueurs, ils jouent un peu partout.
2: Même s'ils ont eu quand même un parcours, il faut le reconnaître, assez simple.
3: Mais difficile quand même. Ils se font quand même.
2: Ils ont eu peur.
3: Tenus par les Cap-Verdiens,
5: malgré ça, illégal. Mais
7: ils sont dans les carrés.
5: Même si on peut. Sur certaines actions avec Messi, où normalement il aurait dû prendre. Mais c'est Messi.
7: Tous les autres.
5: Non, mais d'autres aussi, ils auraient dû prendre. Mais quoi qu'il en soit, au coup de sifflet final, même si on peut...
7: C'est sûr que s'ils sont aidés par l'arbitrage, par la VAR, tu m'étonnes. Hein, c'est quand même deux. C'est comme s'ils jouaient à 13 sur le terrain.
3: C'est un peu dommage pour les autres équipes. Ouais. Les autres sélections qui avaient vraiment quoi jouer.
7: Mais moi je peux...
5: Je
7: peux... Non, mais c'est...
5: Je sais que tu n'iras pas en Argentine.
7: Non, non, c'est de dire, je ne pense pas qu'ils aiment trop... Enfin, les Argentins, je ne suis pas sûr qu'ils aiment trop les gens... un peu exotique déjà, ça se voit à leur sélection. Moi, ce que j'aime pas, c'est l'attitude globale. T'as un joueur qui règne on a souvent parlé de Mbappé, Mobutu, etc., en dictateur. Mais Mbappé, il n'influence pas le jeu, ni la FIFA, comme le fait Messi.
2: Messi influence
7: les arbitres, il dit non, et puis voilà, puis basta, il n'y a pas de carton jaune. L'Argentine est archi protégée, elle est favorisée par l'arbitrage, par la VAR. Ils passent contre le Cap-Vert. Si la VAR a agi comme ils l'ont fait pour eux, là, ils reviennent maintenant sur des coups francs sur la VAR. Je pensais que c'était quand il y avait un potentiel pénalty ou un but, tu utilisais la VAR.
2: Maintenant, erreur manifeste.
7: Tu reviens, la Suisse.
2: Le carton rouge.
7: La Suisse a pris cher. Le Cap-Vert a pris cher. Ça a commencé depuis le premier match contre l'Algérie. Suisse, Cap-Vert, Algérie, Égypte se sont tous fait avoir. Quatre équipes. Donc, en sachant que. Ils ont quand même été plus que protégés, parce que dans le jeu, l'Argentine, à un moment donné, s'est fait balader par l'Égypte, s'est fait balader par la Suisse, s'est fait balader par le Cap-Vert. Ça, l'équipe de France, ça n'arrive pas.
2: On va laisser Abou reprendre ses esprits et récupérer un peu. On va passer au quatrième sujet, chers auditeurs, auditrices. Manu Koné, est-ce le nouveau patron du milieu de terrain de l'équipe de France? Si on s'attarde ou on revient quelques jours en arrière, Face sa prestation face au Maroc, il a éteint le milieu de terrain jeudi dernier. On avait encore des doutes sur sa capacité à sécuriser l'équipe. Et il fut une merveilleuse digue pour vous trois. Ce n'est pas le patron du milieu de terrain. Qui veut prendre la parole?
5: Alors, pour moi, non. Et ça, peut-être demain, il deviendra. Parce qu'il débute et on voit qu'il a été titulaire suite à la sortie de Tchouaméni. Sinon, je pense que Tchouaméni sur le terrain. Et pour moi, le patron du milieu, ça reste Rabiot aujourd'hui. c'est celui...
2: Adrien Rabiot.
5: Rabiot, il fait une Coupe du Monde. Alors, il est dans la discrétion totale.
7: Exactement.
5: C'est vrai qu'on ne le voit pas beaucoup, mais il est là. Il est présent dans les bonnes zones. Il arrive à mettre le pied sur le bon, un peu à impulser des fois le tempo, même s'il y a les quatre fantastiques devant. Mais il impulse. Il arrive à dans les brèches, à se mettre là où le ballon il va aller, où là il va un déficit, il va aller compenser. Voilà. Donc pour moi, le patron du milieu aujourd'hui, c'est Rabiot. De toute façon, on le voit. Il ne sort pas, il est titulaire. Et aujourd'hui, la question ne se pose pas entre Tchouaméni et Koné. Quand il y en a un des deux, il y en a un qui doit sortir, c'est un des deux, c'est pas Rabiot.
2: Avant de laisser la parole à Abou et à Moussa, j'aimerais quand même rappeler quelques stats sur Manu Koné. Face au Maroc, 4 duels gagnés sur 6, 6 ballons récupérés, 92% de passes réussies. Peut-on faire sans lui, Moussa? Actuellement. De toute façon, Tchouaméni, il n'a pas joué la moitié des matchs de la Coupe du Monde.
7: Mais ça, c'est les stades contre le Maroc.
2: Oui.
3: Ouais. Bah, ils peuvent faire... ça va dépendre de l'adversaire qu'ils ont, en fait.
2: Là, c'est
3: parce
2: l'Espagne.
3: L'équipe de France est tellement armée, mais bon, au milieu de terrain, tu as besoin d'un bon ouvrier. Parce que Koné, ce n'est pas le patron, mais c'est un bon ouvrier. Bon, la récupération, il est bon à la projection. Et face à une équipe comme l'Espagne, où toi, tu vas peut-être avoir un peu moins de ballon et tu vas essayer de te projeter rapidement dans les transitions... Forcément, il faut des mecs qui soient présents pour récupérer des ballons auprès des Espagnols parce qu'ils vont beaucoup le faire circuler. Surtout qu'il a une animation un peu différente parce qu'il trouve, la France, il joue avec un. Maintenant, ils sont sur un 4-2-3-1. Avant, ils étaient sur un 4-3-3. Donc, tu as moins de présence au milieu de terrain. Tu en auras peut-être un peu plus adverse parce qu'il y a beaucoup de profils milieu de terrain en face. Donc, forcément, ton organisation va changer un petit peu. Et si tu n'as pas ce profil-là récupérateur, ça va être compliqué. Donc, pour moi, ça va être dur de le remplacer.
2: Abou, je ne sais pas si c'est ton chouchou. En tout cas, c'est le chouchou de Thierry Henry des Français, hein, Manu Koné.
7: Alors, je pense qu'il fait même, dans le terme de prestation, une meilleure Coupe du Monde que Tchouaméni. Tchouaméni, moi, je ne suis pas forcément déjà très fan parce que je trouve qu'il perd beaucoup de ballons. Il a beaucoup d'erreurs techniques, beaucoup d'absences, beaucoup d'erreurs de placement. Et puis, je le trouve moins dans le mouvement que Koné. Koné, c'est un peu un aboyeur. C'est un peu le joueur qu'on avait un peu avec N'Golo Kanté qui faisait le sale boulot. Je le trouve un peu moins technique que N'Golo Kanté. Mais au final, tu mets Rabiot, comme le dit.
2: Vice-capitaine, Tchouaméni aussi. Il a un statut.
7: Ouais, mais je suis pas sûr. Je suis pas sûr que ce soit mérité en termes de performance. Hein. Je te parle juste.
3: Mais,
2: ça aurait été bien. Mais c'est factuel. C'est le vice-capitaine.
7: Oui, Mignon, effectivement, vice-capitaine. Mais bon, après, c'est juste de la paperasse. Rabiot, c'est le premier joueur que tu couches sur la feuille de match au milieu de terrain. Que tu mettes Koné ou Tchouaméni, ça, à la limite, c'est la question secondaire que se pose Deschamps.
2: Mais pour toi, vous, l'équipe de France est plus équilibrée avec un Rabiot Tchouaméni ou Rabiot Koné?
7: J'apporte juste une nuance sur ta stat. Faut pas oublier que le Maroc a fait un non-match aussi. C'est pour ça aussi qu'on a beaucoup vu Koné. Parce que normalement, je pense qu'en termes de jeu et puis de densité au milieu de terrain, le Maroc, sur ce qu'il nous a montré depuis le début de la Coupe du Monde, était plus armé que la France.
2: Ah, mais là, le Maroc a des joueurs.
7: Mais le Maroc est passé à côté de son match. Donc forcément, tu vas peut-être plus voir Koné. Mais le Maroc est passé à côté de son match. Est-ce que c'est un très bon joueur en équipe de France sur la performance, en tout cas à l'instant T sur la Coupe du Monde? Oui. Est-ce que c'est le patron? Non, je suis d'accord avec Karim. Et puis, comme je te le disais déjà même en amont, le patron au milieu de terrain, c'est Rabiot. Ça se voit. Et puis, en termes même d'expérience, de vécu, tu sens que maintenant, Rabiot, c'est un ancien. Pourtant, tu vois, tu n'as pas l'impression qu'il est là depuis toujours, mais il est un peu comme un ancien sur le milieu de terrain. Et puis, il met le pied. Et puis, il met le pied intelligemment. Tu vois, il va pas aller prendre un rouge. Tu vois, mais il est capable de faire une dinguerie sur un ballon, aller récupérer.
5: Il a des absences.
2: Mais voilà. J'ai une dinguerie où ça vous proposez. Est-ce que selon vous, jusqu'à présent, Moussa en a parlé, jusqu'à présent, Didier Deschamps a joué en 4-2-3-1. Est-ce que pour ce match face à l'Espagne, quand même la favorite, comme la France d'ailleurs, est-ce qu'il pourrait repasser en 4-3-3?
3: Je pense qu'il a déjà commencé toute la compétition sur ce système-là. Ça lui permet de justement aligner tous ses atouts offensifs. Olise, Dembélé, Mbappé. Là, s'il change d'organisation, forcément, il y en aura un qui sera sur le banc. Mmh. Alors que là, tu récupères un Olise qui débute en sélection ces derniers mois plutôt.
2: Oui.
3: Et là, tu l'as mis l'entrée sur le début de la compétition. Donc pour moi...
2: Non, mais tu pourrais très bien sortir un Doué Barcola.
3: Je pense qu'il va changer peut-être au fil du match. Selon la physionomie du match, le score, etc. Peut-être qu'il va rééquilibrer son terrain. Deschamps, il est bon là. Il va réfléchir comme ça dans ce sens-là. Il va pas aligner une équipe qui va changer de système. Mais je pense au fil du match, il va changer son organisation.
5: Non, moi, je pense qu'il va garder la même vision qu'il a. Celle-là, elle est en place. Les joueurs se connaissent de mieux en mieux.

0: Parce que dans l'impact player, il va les emmerder. Ça va être une sensu, c'est-à-dire qu'il va être présent. Tu te retournes, je suis encore là. Tu te retournes, je suis encore là. Alors que Tchouaméni, comme il l'a si bien dit, c'est qu'il a des absences. En fait, pour moi, Tchouaméni, aujourd'hui, il a des certitudes dans son football.
1: Et puis,
0: football.
1: Il joue très bas quand même.
0: Il a des certitudes dans le football qui le desservent.
2: Ouais.
0: Pour moi, il a tellement de certitudes, ça le dessert. En fait, il a des absences parce qu'il est tellement sûr. Il a du gabarit, il a de l'impact. Il y a des moments, ben, il pense que ça va être facile. On le voit, il a perdu des ballons, mais moi, je regardais, c'est pas possible. C'est pas possible de perdre des ballons. Donc, c'est pour ça que pour moi, le Rabiot connaît. Rabiot va stabiliser le milieu et connaît, c'est lui qui va aller chasser. Mmh. Et derrière, c'est pour ça qu'il va, je pense qu'il va garder. Peut-être qu'il va nous faire mentir, mais je pense qu'il va garder son élection.
1: Je vais plus loin. Je pense que même si Koné, je pense d'ailleurs que Koné va débuter le match contre l'Espagne.
3: Et
1: je pense que même si Tchouaméni revient, Koné jouera la finale à la place de Tchouaméni. Parce qu'en termes d'impact, c'est ce que cherchait Deschamps. Il ne l'a pas trouvé chez Tchouaméni, mais Tchouaméni bénéficie d'un crédit, d'un statut, parce que peut-être qu'il jouera à Madrid, etc. Peut-être parce qu'il joue dans l'équipe de Kiki. Je ne suis pas sûr que Koné a le même crédit. Pourtant, Koné, dans les performances sur la Coupe du Monde, a été meilleur. Dans le rôle qui lui est attribué, il a été meilleur que Tchouaméni. Et dans ce dont l'équipe de France a besoin, il a été meilleur que Tchouaméni. J'ai rien contre Tchouaméni.
3: Tout est lié à vous.
1: Mais je pense que Deschamps ne va pas prendre le risque de faire jouer Tchouaméni sur un match coup près et potentiellement se qualifier sur une troisième finale de Coupe du Monde d'affilée, dont la dernière équipe à l'avoir fait, c'est le Brésil.
3: Exactement.
1: Et d'ailleurs, ça ne s'est quasiment jamais fait, hormis le Brésil. Je ne pense pas qu'il va prendre le risque de mettre Tchouaméni.
3: Bon.
1: Surtout, comme le dit Karim, Tchouaméni va faire. Koné va faire le job de venir
3: presser,
1: bien appuyer.
3: Presser sur Pedri
1: voilà,
3: ou sur Rodri.
1: Tu vas sentir le souffle du joueur dans ton dos, là, tu sais. Voilà.
3: Merci encore, Abou. Et on va te laisser de nouveau respirer. Chers auditeurs, auditrices, on passe au cinquième sujet.
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3: 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C'est le 100% football amateur spécial Coupe du Monde. Passons à ce match, à cette peut-être finale avant l'heure France-Espagne. On espère un feu d'artifice demain 14 juillet en France. Un feu d'artifice tricolore à Dallas, capitale du Texas. Mais peut-être pour rentrer tout doucement dans ce match, messieurs, quelle équipe vous a fait la meilleure impression entre l'Espagne et la France ? Qui veut prendre la parole ?
1: Vas-y, Moussa.
5: Moi, je dirais la France. La France, parce qu'on ne s'attendait pas à ce qu'ils fassent un parcours quasi sans faute. Hein. Bah, sans faute. Ils ont gagné tous leurs matchs. Ils ont montré des beaux atouts. C'est une équipe qui devait se découvrir, parce qu'il y a eu quelques changements par rapport à la Coupe du Monde 2022. Il y a des nouveaux arrivés, et les nouveaux arrivés sont même titulaires. Koné, Olise, Digne qui revient en équipe de France, parce que voilà, il y a Théo, les frères irlandais qui n'ont pas forcément gagné beaucoup de points. Bah là, en fait, l'équipe elle a changé. Hein. Quand tu regardes bien, le 11 a changé ces dernières années. Donc pour une équipe qui est en petite reconstruction, c'est un très bon parcours d'avoir fait un bon parcours comme ça, parce qu'aucune sélection nationale là, en Coupe du Monde n'a fait un sans faute comme la France.
3: C'est vrai, c'est vrai. Messieurs Karim Abou, quelle équipe vous a fait la meilleure impression ?
0: Je suis resté sur le même tempo, c'est l'équipe de France. Hein. Et l'animation offensive qui est extraordinaire, ils ont des joueurs
3: que le monde entier nous envie.
0: À tous les moments peuvent marquer. Alors dans la transition rapide, on est fort. Et je pense que, en plus, moi, il y a un joueur derrière qui est extraordinaire, c'est Upamecano. Upamecano, il est extraordinaire. Donc je pense qu'aujourd'hui, même si, après on va mettre ça sous le coup de l'insouciance, la jeunesse, Yamal dit qu'on n'a pas peur, ils n'ont pas peur de ça. Mais je pense que l'Espagne aujourd'hui craint beaucoup plus l'équipe de France que l'équipe de France craint l'Espagne. Même si le football n'est pas une science exacte, demain l'Espagne peut très bien gagner contre l'équipe de France. Mais aujourd'hui, je trouve plus de certitude dans le jeu de l'équipe de France et je pense qu'elle fait beaucoup plus peur aujourd'hui qu'il y a encore avant 2024. Oui, je pense que la révolution est arrivée à ce moment-là. Mais je pense qu'ils sont tellement craints, tout le secteur offensif. Dembélé, il peut arriver. Même Barcoulé, il est rentré, il fait mal. Doué, il rentre, il débloque le truc. Daoulizé, tu sais pas où... C'est le Magic Johnson du basket où il t'envoie des balles improbables, dans des zones improbables, à des joueurs...
3: À défaut d'être une génération douée, c'est une génération dorée.
0: Ah, mais puis en plus, c'est bien, Deschamps, il finit par enfin dire... Il finit sa

0: carrière. Allez, les gars, on joue.
1: Rien n'est fait, rien n'est fait encore. Abou, tu voulais compléter?
2: Ouais, non, bah, je pense que je vais le rejoindre, mais je mets quand même un petit
1: bémol.
2: Ouais, non, une petite parenthèse pour l'Espagne. L'Espagne n'a pris qu'un but. Alors, dans le jeu, c'est pas trop ça, mais l'Espagne est très solide malgré tout. Je pense que l'équipe de France, sur chaque ligne, elle est meilleure que l'Espagne.
1: Sur chaque ligne?
2: Ouais.
1: La France est meilleure que l'Espagne?
2: Oui, mais je pense que sur chaque ligne, la France est meilleure que toutes les équipes de la Coupe du Monde. Aujourd'hui, quand tu te dis que tu vas te taper Upamecano et Saliba.
1: Saliba.
2: Ah, quand tu sais qu'au milieu de terrain, tu as Rabiot, Koné. Alors en plus, quand tu es défenseur, tu sais que tu as Doué, Barcola, Mbappé, Olise, Dembélé. Là, tu dis vraiment, tu vas passer un
1: mauvais quart d'heure,
2: voire un mauvais match. Très, très compliqué. Je pense ouais, que Deschamps, il s'est un peu libéré de tout ça. Hein. Ouais. Il n'a plus rien à prouver, entre guillemets. Là, c'est la Coupe du Monde bonus pour lui. Il va partir probablement, enfin, je le souhaite, hein, parce que moi, mon équipe, le Brésil que je supporte, est sortie. Avec le trophée, ce serait une super fin. Dans la façon de jouer, dans l'ambiance qu'il y a dans le groupe, en plus, tu prends un trophée et tu pars sur ça.
1: J'aimerais quand même vous proposer une stat, messieurs, et on pourra rebondir là-dessus, sur les 10 dernières confrontations entre l'Espagne et la France. Oui. 7 victoires pour l'Espagne, 2 victoires pour la France, un petit match nul. Donc, pour l'instant, c'est l'Espagne qui domine la France.
0: On va les faire taire, ces stats.
2: Ouais. Puis, ce n'est pas les mêmes équipes. Hein.
0: On va évoluer. On va
1: c'est vrai. Ouais.
2: L'Espagne jouait mieux avant.
0: Il y a un banc en équipe de France aussi. Hein. On oublie, c'est qu'il y a de la profondeur de banc aussi. Hein.
2: Et puis, il y a les bons, plus homogènes, cette équipe de France. Toutes, ils sont bons sur toutes les lignes. Et quand tu vois le banc de touche...
1: Oui, c'est fort.
3: Quand tu vois les joueurs qui sont restés à la maison aussi.
2: Ouais.
1: Non, aussi, ouais. Aussi.
2: En termes de vivier, mais au final, c'est un peu le reflet de ce qu'on dit toujours sur le vivier qu'est l'île de France. Mais la France, pareil, en termes de compétition internationale, elle est alimentée tous les ans par des vraies générations.
1: En tout cas, bon, le match, tant qu'il n'est pas joué, il n'est pas gagné. Qui a dit, messieurs, nous avons battu la France lors de nos deux dernières rencontres. Si la France doit craindre quelqu'un, c'est nous.
2: C'est le petit.
1: La mienne. Faut-il avoir peur de la pépite espagnole?
3: Je pense qu'il dit ça pour ne pas montrer.
4: Il monte en puissance.
3: Cette crainte.
4: Il monte en puissance, il a fait une très bonne
3: fin. C'est pour ça, en gros, alors, on est l'Espagne, champion d'Europe en titre.
4: Non.
3: On ne peut pas être dans un complexe d'infériorité.
2: Non. Mais je pense à la limite que la France a une revanche à prendre. Parce que sur les dernières compétitions, quand elle perd. En demi-finale de l'Euro. Après, l'Espagne va au bout. Je pense que ça leur restait un peu en travers la gorge. J'aurais aimé une finale France-Espagne. Moi, je savais qu'en passant d'abord sur un match coup franc en demi contre l'Espagne, la France ne passait pas. Offensivement, elle était trop dépendante de Kylian Mbappé. Il n'était peut-être pas lui-même dans les meilleures dispositions. L'équipe de France était plus faible défensivement.
1: D'ailleurs, je voudrais rebondir là-dessus sur ce que tu viens de dire, Abou, sur Kylian Mbappé, le taulier. On a fait déjà un sujet. Il est au rendez-vous. Après une saison mitigée hein, sous les couleurs du Real Madrid, c'est un match à ne pas rater pour lui, pour marquer les esprits en Espagne.
0: Ah, après, il faut qu'il rentre là-bas. Espagne, bien sûr. C'est, pour lui, c'est un match référence. Et en plus, on a déjà parlé, mais on le trouve beaucoup plus affûté que quand il était à Madrid. Maintenant, concernant le petit Yamal. Ça, c'est plutôt une note humoristique et parce que le football n'est pas essentiel. J'espère que Dean, Saliba ou Upamecano, ils vont le prendre dans les bras, ils vont lui mettre le bavoir, puis ils vont lui donner le biberon à ce petit. C'est bien ce qu'il propose, mais j'espère qu'on va le mettre dans la poche et qu'on va aller en finale.
1: Ouais. Ah, ben ça, on verra. Messieurs, le temps passe très, très vite. On passe au dernier sujet, chers auditeurs, auditrices. L'Angleterre, c'est plus qu'un outsider. Je le rappelle, finaliste de l'Euro en 2020, en 2024, quatrième à la Coupe du Monde 2018. Retrouver les Three Lions à ce niveau, ce n'est plus une surprise, Moussa.
3: Ce n'est pas une surprise, car ils ont toujours eu un très bel effectif. C'est juste que...
1: Ils sont réguliers dans les compétitions internationales.
3: Compétition, même si c'est une équipe qui aura pu être titrée. Hein. Mais on est un peu sur notre fin avec cette sélection anglaise. C'est, tu te dis, ils ont des clubs qui tournent bien. Bon,
1: meilleur championnat au monde.
3: Beaucoup d'étrangers qui évoluent en Angleterre. Mais quand tu regardes bien, il y a beaucoup maintenant d'Anglais qui s'imposent dans les gros clubs anglais. Hein. Quand tu prends Chelsea, Manchester City, ils ont des internationaux anglais dans toutes ces équipes-là, Arsenal notamment. Mais au vu de l'effectif qu'ils ont aussi, ils ont un bel effectif, des beaux atouts offensifs, des bons milieux de terrain. Maintenant, qu'est-ce qui manque à l'Angleterre pour gagner?
1: Un bon peu de chance peut-être.
3: Parce qu'ils étaient assez exceptionnels auparavant, qui avaient fait des choix un peu.
1: Mais d'ailleurs, pour revenir à ces choix d'avant-saison, on en a parlé tout à l'heure. Hein. Oui. Mais c'est vrai qu'il a, Thomas Tuchel a décidé avant cette compétition de pas sélectionner certains joueurs comme Maguire, le défenseur de United, qui a toujours été quand même bon en sélection. Foden, Palmer. Ouais. C'est, il a montré, des choix forts et ses choix lui donnent raison.
0: Pour l'instant, oui, ses choix lui donnent raison. De toute façon, quoi qu'il en soit, même finir dans les quatre premiers, ses choix sont bien là. Moi, je vois bien l'Angleterre embêtée, voire potentiellement gagner contre l'Argentine parce qu'ils sont costauds.
1: Donc tu vois l'Angleterre battre le tenant du titre.
0: Ça va vite sur les côtés aussi, l'Angleterre ça va sur les côtés. Moi, le point après. J'ai pas sa carrière et je vais le dire, mais moi, le point noir, c'est le gardien, moi, aujourd'hui. En Angleterre, c'est le point noir. Il est bizarre.
1: Ça n'a jamais été le...
0: Il est bizarre dans son positionnement, il est bizarre dans ses prises de balles. En fait, il est... Voilà, donc moi, je vois bien quand même l'Angleterre taquiner et pourquoi pas passer contre l'Argentine.
2: Mais quand tu regardes dans les plus gros clubs anglais...
1: Ça va faire plaisir à Abou, ça, je pense.
2: Ah, mais j'aimerais bien, effectivement, que l'Angleterre remplisse l'Argentine. Bon, encore une fois, il faut que la FIFA ne fasse pas jouer les arbitres et la VAR avec l'Argentine. Mais quand tu regardes, quand tu parles du gardien, il est à Everton.
0: Oui.
2: Mais quand tu regardes les gros clubs anglais, il n'y a pas de gardien anglais.
1: Ah non, c'est ça.
2: C'est des étrangers. T'as un Espagnol à Arsenal, Liverpool,
1: City,
2: c'est
1: pareil, brésilien.
2: Tu vois ce que je veux dire?
3: Les Anglais, je maintiens dans leur club.
1: C'est ça.
2: Ouais, donc quand ton gardien d'équipe nationale, il joue à Everton, quand tu regardes les gardiens des autres nations du dernier carré, c'est pas vraiment la même.
1: Mais parmi les stars anglaises qu'il y a encore dans cette compétition, qui peut faire basculer le match en faveur des Anglais face aux Argentins? Harry Kane?
3: Kane et Bellingham.
1: Bellingham?
3: Ouais, et joueur même Madueke. Hein.
0: Je me rappelle plus.
1: L'ailier de l'Arsenal.
0: L'ailier, le black, là, sur le côté.
3: Ouais, qui est gauche, là. Ou Aizé.
2: Aizé, ouais.
1: Et quel est votre avis sur O'Reilly, le petit latéral gauche de City? Ouais.
2: Surprenant.
1: Ah, un gros potentiel. Hein.
2: Ouais. Je ne sais pas si je l'aurais, mais bon, en tout cas, répond présent. Je pense que Tuchel voulait aussi rajeunir un petit peu son équipe. Bon, il s'est passé deux génies, hein, que sont Palmer et Foden, qui sur un match peuvent te débloquer une situation par leur patte gauche. Leur façon de jouer, le fait qu'ils soient imprévisibles. Il s'en est passé. Pour l'instant, comme tu dis, ça a réussi. J'espère qu'ils ne lui tomberont pas dessus s'il il est amené à perdre, parce que pour le coup, là, tu perds contre l'Argentine.
1: Bon. Bah, ça serait presque logique.
2: Bah, au vu du contenu du jeu, franchement, l'Argentine, même si Messi a mis ses buts.
1: Meilleur buteur actuellement avec Mbappé.
2: Ouais, mais je trouve que c'est quand même assez poussif, le jeu de l'Argentine. Hein.
0: Oui.
2: Ça, encore une fois, ça s'est joué sur des décisions arbitrales, la VAR, un petit peu. Voilà, c'est
1: donc, si je vous comprends, messieurs, parce que l'Angleterre rêve d'une première finale depuis 1966,
2: ouais,
1: c'est l'année ou jamais.
2: C'est maintenant, ouais, je dirais, c'est maintenant.
3: C'est une belle fiche, je pense, Angleterre.
2: Ouais.
0: Ouais, je serais pas. Ouais, moi aussi, j'aimerais bien.
2: Après, on aimerait tous.
0: J'aimerais bien que l'Angleterre. Voilà.
2: Et puis, je pense qu'aujourd'hui, tout le monde est unanime. Tout le monde veut voir l'Argentine perdre. D'une façon et bien même en plus, bien, tu vois. Moi, je fais partie de ceux qui peuvent
0: plus me voir. Comme on dit vulgairement, il faut qu'ils fassent du sale.
2: Ouais, t'es bien les remplir. Tu vas leur dire, voilà, vous avez bénéficié au final, si tu recherches bien, même sur la dernière Coupe du Monde, il y a des trucs quand même assez suspects. Et là, surtout, ça saute aux yeux et tu dis déjà, toujours, non, stop, ça va s'arrêter. Et il y a toujours encore un truc.
1: Mais quand même, pour finir, Abou, n'hésitez pas à intervenir également, monsieur, parce que tout à l'heure, tu en parlais. Thomas Tuchel, à l'issue du match face à la Norvège, il a dit « Je ne suis pas satisfait de notre prestation. Tu penses que l'Angleterre peut faire mieux face à l'Argentine ?»
2: Pas que contre la Norvège,
1: oui.
2: Je pense. Parce que la Norvège, au final, elle perd de peu. Elle est passée... Encore une fois, quand tu regardes les quarts de finale... Ils se sont joués parfois sur une bourde de gardien. Quand tu vois la Belgique, une frappe anodine, elle est relâchée, ça fait 2-1. Alors que je pense que la Belgique tenait tête
1: à
2: l'Espagne.
1: Oui.
2: Tu vois le match, encore une fois, de l'Angleterre et de la Norvège. La Norvège aussi, elle n'est pas aidée par son gardien. Encore une fois, comme je dis, quand tu as une colonne vertébrale qui est fiable...
1: Ça peut aider.
2: Ça aide.
1: Mais t'es pas loin
2: des derniers remparts et que sur des frappes anodines, tu la relâches devant.
1: Il y a Karim qui veut intervenir.
0: Non, moi, de toute façon, par rapport à ça, moi je pense que la sortie de Tuchel, elle est maîtrisée. De toute façon. Ouais, il a multiplié un petit peu, non ? Pas pour les piquer, pour non dire, pour dire pour les garçons, on a battu la Norvège, vous avez vu, ça a été difficile.
1: Ouais, rien n'est fait
0: on
1: encore.
0: On s'enflamme pas.
2: Ouais.
0: On garde les pieds sur terre, on n'a encore rien fait. En fait, ils ont encore rien fait.
1: Pourquoi Bellingham s'est enflammé alors ?
0: Non, mais parce qu'il y en a qui sont jeunes encore. Voilà,
2: et puis après, il sort d'un doublé. Hein. Il vient de mettre deux buts.
0: Voilà, après, même quand tu vois sa réponse.
1: Qui était à la cave au Real. Hein,
0: non,
1: Real
0: mais il fait une réponse, mais il n'attaque pas non plus. Il est pas, non. Il dénigre pas non plus Tourelle. Ouais, je pense que la sortie de Tourelle, parce que c'est quand même des mecs qui maîtrisent très bien la communication, c'est des hommes de com aussi. Donc je pense que sa sortie, elle est prévue.
1: Oh, il a jamais été mauvais aussi du côté du Paris Saint-Germain.
0: Non, c'est pour ça que je pense qu'elle est maîtrisée, sa sortie.
2: Il envoie des petits pics
0: un peu. C'est message subliminal.
2: Ouais, les gars, aveugle, hey, pour ces
0: on
2: joueurs.
0: On n'a rien fait. Voilà, next match.
2: Non,
0: et après, on verra. Non, c'est juste ça, mais ce n'est pas pour piquer les joueurs. Parce qu'on le voit dans le vestiaire après, il est avec eux, il chante, il va, ça taquine.
2: Ceci dit, il a pas tort. Hein.
0: Voilà,
2: ils auraient pu mieux jouer que ça, ils se sont mis en danger.
0: Voilà,
2: et surtout, la Norvège aurait pu peut-être pas tuer le match, parce qu'on ne sait jamais avec les Anglais.
0: Ça. La passe qui donne pas.
2: Sans l'autre, qui donne pas.
0: Oh là là.
2: Là, je sais, est-ce que c'est un problème d'ego ou de QI foot Mais ça, c'est criminel.
0: Ah non, je veux faire.
3: Deux contre un, là.
0: Je veux être le vainqueur, je veux être le gars qui va donner le match, entre guillemets. Et finalement, tu as Haaland qui est à côté.
1: Messieurs, je vais proposer un dernier pronostic. On arrive à la fin de l'émission. Quelle est votre finale que vous voyez le 19 juillet, 21h, à New York, à bout?
2: Alors, je suis partagé. Moi, j'aimerais bien un France-Angleterre pour ne pas avoir l'Argentine, mais j'aimerais bien un France-Argentine pour que la France les remplisse bien comme il faut.
1: Bien.
0: Bah, disons que je suis dans mon lit, les 3h du matin, je suis en train de rêver, donc mon rêve, c'est France-Angleterre.
1: Donc toi, tu rêves à partir de 3h du matin?
0: Bon, en fait, je te donne une horreur. Après, moi, je rêve toute la nuit. Hein.
2: On s'adapte aujourd'hui. Après,
1: non, mais c'est bon, c'est bon. Je pense
0: après,
1: que
0: ce rêve-là, il est à 3h du matin sur le football. Okay. Voilà.
1: D'accord,
0: mais c'est France-Angleterre.
1: France-Angleterre. Moussa.
3: Je suis comme à vous. Un bon France-Angleterre, ça change un peu, ça faisait longtemps. Mais
1: tu dirais pas non contre un France-Argentine.
3: Argentine. Parce que le comportement des joueurs argentins,
2: ouais.
3: Coupe du Monde 2022, même en 2018, c'était en 2020 contre les Pays-Bas.
1: Oui. Et même contre la France,
3: Les supporters, tous les événements qu'il y a eu là, sur et en dehors du terrain, ça serait un régal de les tabasser en fait. Donc France-Argentine aussi.
0: Je préférerais que les Anglais tabassent les Argentins pour éviter qu'on ait la surprise qui nous tabasse en
1: finale. Exactement.
0: Donc à la limite, s'ils pouvaient se faire tabasser avant, ça m'arrangerait.
1: En tout cas, merci messieurs d'avoir répondu à toutes mes questions et au débat de l'émission. On arrive à notre fin. J'espère que l'émission vous a plu, chers auditeurs, auditrices. N'hésitez pas à l'écouter demain en podcast. Merci à Axel pour la technique. Au rendez-vous comme à chaque fois. Abonnez-vous sur les réseaux sociaux, vous êtes de plus en plus. Je vous donne rendez-vous la semaine prochaine pour la dernière émission de la saison. Et d'ici là, n'oubliez pas, le football, ce n'est que du plaisir. Ciao.

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1: Elle est éclatée la soirée là, non? Après, on est pas obligé d'y aller si tu veux. Ouais, tu les connais tous ou pas? Non, tu connais personne, c'est bon. Ok. On va boire un verre quand même.
2: Vas-y, ok.

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3: 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Il est 16h.
4: Bonjour à tous, l'essentiel de l'actualité, rebondissement dans l'affaire Jubilard. Des ossements possiblement humains ont été retrouvés aujourd'hui lors de fouilles réalisées près de Cagnac-les-Mines dans le Tarn. Les recherches ont été menées sur les indications de Cédric Jubilard. Des analyses doivent désormais déterminer si ces restes sont bien ceux de Delphine, disparue en décembre 2020. Emmanuel Macron était à Fontainebleau ce matin où plus de 2000 hectares de forêt ont brûlé. Le chef de l'État a annoncé la création d'un guichet unique pour financer la restauration de la forêt. Il réaffirme une tolérance zéro contre les incendiaires. La pétition contre la présomption d'usage légitime des armes à feu par les forces de l'ordre a recueilli 656 000 signatures. Elle sera examinée le 21 septembre en commission des lois de l'Assemblée nationale. Les députés devront se prononcer sur la recevabilité du projet. Le texte déjà adopté à l'Assemblée doit encore être étudié par le Sénat. Enfin, les salles obscures ont fait le plein au mois de juin. Selon le Centre national du cinéma, la fréquentation a augmenté de 14,6% sur un an avec plus de 13 millions d'entrées. Une hausse expliquée notamment par le succès de la fête du cinéma et de plusieurs films comme Toy Story 5 ou Sur la piste du marsupilami.
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5: Les discrets présentent. Curieuse expression.
6: Aucun menteur n'est bonne mémoire
7: pour, hein.
6: Pour qui disent toujours la même chose.
7: Voilà, de façon à ne pas se tromper.
6: Qui disent toujours la même chose.
7: Faut qu'il aille.
6: Ouais, faut bien qu'il enregistre ce qu'il dit.
7: Ouais, ouais.
6: Hein?
7: Faut qu'il en ait là.
6: Faut bien qu'il enregistre ce qu'il dit.
8: Il se rappelle pas.
7: Ah oui, j'en ai connu moi. Ben oui, moi, j'avais perdu toute crédibilité avec moi, et je ne croyais plus. La personne. C'était une femme et j'ai jamais pardonné, j'ai jamais excusé.
8: Je crois que tout le monde a menti dans la vie.
7: Ben bien sûr.
8: Le monde, parce que Peter dit j'ai jamais menti.
7: Oui, alors là,
6: on peut pardonner, mais on n'oublie pas.
8: Il y en a beaucoup qui disent ça, on n'a jamais menti.
6: On pardonne, mais on n'oublie pas.
7: Jamais, je pardonne pas. Je ne sais pas.
8: Il y a des choses qui sont très difficiles à pardonner.
7: Voilà.
8: Bon, pour toi, je comprends, mais
7: moi,
8: il y a des choses qui sont difficiles.
7: Je trouve des excuses. Je trouve des excuses, mais le pardon, alors là, ça fait des années que j'arrive plus à pardonner, moi. Ah ben, donc j'ai été déportée, moi.
8: Oui.
7: Et je sais la personne qui m'a dénoncée.
6: Ah.
8: Là, c'est pas facile, hein.
7: Et c'est quelqu'un de très proche. Plus proche, on peut pas. Alors ça, moi, le pardon, c'est terminé.
6: Ah, d'accord.
7: Je l'ai appris tard, oui. Je l'ai appris pas trop tard, quand même. Parce que c'est eux-mêmes qui me l'ont dit, alors. Pas les Français, les cheleux.
8: Et c'est pour ça que je pense que marqué par ça, t'as du mal même à pardonner maintenant pour des choses.
7: Ah, je peux pas.
8: Oui, mais je pense que elle a été marquée par ça.
7: Je trouve des excuses. J'excuse certaines choses.
8: Oui.
7: Je dis peut-être que c'est... Voilà, mais dire je te pardonne, je suis incapable de le dire.

que j'envoie ces lettres. Faut que je rappelle mon père d'abord. Faut que je prévoie cette fête que j'ai promis de faire pour le disque d'or. Faut que je pense à l'été. Trouver des colos pour les gamins. Demander quand est-ce que je les ai. Et puis pour qu'ils voient leurs cousins. Faut que je sache ce que mes sœurs ont prévu. Elles vont me dire qu'elles me l'ont déjà dit. Je vais répondre oui mais que je sais plus. Puis faudra que je pense à samedi. J'aimerais les emmener à la mer, loin de ces humeurs grisâtres. Et dimanche on ira voir mon père. On regardera le match tous les quatre. Pour ça faut que je l'appelle d'abord lui. Puis cette fille à qui j'avais promis. Déjà il y a 5 jours que demain je la contacterai c'est certain. Et que je lui donnerai mon avis sur ce truc là qu'elle a sorti. Un podcast sur les interdits que j'ai trouvé d'ailleurs très bien. Et puis faut que je poste un beau contenu, je sais pas, un truc nouveau. Et vu le temps que je passe dessus, beaucoup trop peu pour que ce soit beau. Ça va être nul et le pire, c'est que je vais réussir à trouver un autre que moi à qui en vouloir pour ça.

côté de ça, il y a le silence de mes amis, à qui j'ai renoncé par amour, et qui me rappelle qu'aujourd'hui, je n'ai plus ni elle, ni le temps pour ne serait-ce que les reconquérir. Et puis, plus on vieillit, moins on comprend les gens qui nous entourent. Plus on vieillit, moins on comprend, tout court. Alors, il y a l'amour des enfants, avec ça, tu manques plus de rien. Moi, je les aime tellement, justement, que j'ai tout le temps peur de pas faire bien. Faut dire qu'on parle des blessures faites par le regard d'un père. La moitié des gens malheureux sur cette terre le sont de cette manière. À quoi sert vraiment l'exigence ? Pourquoi on souhaite être excellent ? Quand on voit dans quelle déshérence se retrouvent les génies souvent. Moi je voudrais leur apprendre à être heureux avant d'être brillant. Je voudrais leur apprendre à être heureux souvent. Souvent. Mais ce que je veux pour eux, ce que je veux, c'est bien moins important que ce que je suis. Les gamins, c'est faites ce que je fais, pas faites ce que je veux, encore moins faites ce que je dis. Dans ce cas-là, tant mieux pour la musique, tant mieux pour l'énergie, tant mieux pour les...

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0: Bienvenue, chers auditeurs et auditrices, sur Radio RGB pour cette 11e émission entièrement consacrée aux insectes, intitulée « Fantastiques insectes ». Au fil de nos rencontres sur les ondes, je vous emmènerai à la découverte d'un monde minuscule, mais ô combien important pour notre planète, car il pollinise 80% de ce que nous mangeons. Si on prend le temps de les chercher, de les observer, ils suscitent l'étonnement et l'émerveillement. Tous les insectes sont enfin sortis de leur long sommeil hivernal. Je vous ai présenté dans la première émission un insecte qui me fascine, la libellule. Pour cette 11e émission, cette odonate du nom d'Anax Empereur m'a inspiré un conte intitulé « La libellule m'a conté ». Vous êtes prêts ? Avant de vous raconter son histoire, revenons quelques mois en arrière, le 24 décembre 2025. Je suis sûr que, petits et grands, vous avez été gâtés à Noël. Mais dans un village situé dans une forêt jurassienne, cette fête n'aurait pas eu une retombée si d'étranges insectes n'avaient fait leur apparition. J'arrête sur le champ mon bavardage et laissez-vous emporter par ce joli conte de Noël. Au pays des pommes et des lucioles. Ce soir-là, c'était Noël. Et pourtant, la tristesse envahit le village. Les rues, les maisons étaient plongées dans le noir total. Pas la moindre petite lueur pour guider les gens. Même la lune s'était cachée derrière d'épais nuages. Les yeux des chats ne brillaient plus. À l'intérieur des maisons, les sapins s'étaient éteints. Les rires des enfants avaient laissé place aux pleurs. Quelques flammes de bougies dansaient derrière les vitres embuées, mais leur halo n'arrivait pas à égayer le cœur des bambins. Le Père Noël fut aussitôt prévenu de la situation du village. Il chercha une solution en caressant sa longue barbe blanche. « Comment vais-je faire pour me guider dans ce noir total ? Il me sera impossible de déposer les jouets au pied des sapins. Comment repérer les cheminées ?» Pour le Père Noël, la mission s'annonçait impossible. « Je vais devoir annuler ma tournée. « Sauf si... » dit-il songeur. Le conseil municipal au grand complet se réunit autour du chef électricien du village. Ce dernier leur annonça que toutes les installations électriques étaient normales. Pour monsieur le maire, l'important c'était les enfants. Les priver de la magie de Noël et de ses lumières était impensable. Surtout, qu'ils attendaient cet événement depuis si longtemps et avec grande impatience. Il était 23 heures en ce 24 décembre, encore une heure avant que les cloches de l'église ne sonnent les 12 coups de minuit. Sans électricité, elle resterait muette. La population était anéantie. À quelques centaines de mètres du village, dans un verger planté de pommiers, régnait une ambiance étrange. Une surprenante clarté éclairait les arbres fruitiers. Quelques minutes auparavant, Monsieur Marie, le doyen du village qui fumait sa pipe sur le pas de sa porte, aperçut dans le ciel une longue traînée lumineuse qui vint se poser à proximité des maisons.
1: « Ce n'est pas une étoile filante, pas à cette époque de l'année et pas aussi grosse !» s'exclama-t-il.
0: Intrigué, Monsieur Marie attrapa sa lampe à pétrole d'une main, sa canne de l'autre, et se dirigea en direction du faisceau lumineux. Après une poignée de minutes de marche, celui-ci découvrit le verger entièrement éclairé. Le vieux monsieur s'approcha d'un pas hésitant, comme hypnotisé, et s'écria
1: « Oh, quelle merveille !»
0: le brave homme cueillit une pomme d'un rouge éclatant, qui éclairait tel un lampion. De plus en plus curieux, mais aussi peu rassuré, il s'approcha tout près du fruit et il découvrit un trou percé dans la pomme aux trois quarts vidé de sa chair. C'est ainsi que le vieil homme se trouva nez à nez devant une luciole à l'abdomen scintillant. En quelques secondes, il comprit l'étrange phénomène, leva la tête, observa tout autour de lui et remarqua que chaque pommier s'était transformé en un magnifique sapin lumineux. Les pommes tardives brillaient de mille feux comme des bougies phosphorescentes. Ivre de joie, oubliant sa canne contre un arbre, le vieillard retrouva ses jambes de 20 ans et rentra guilleret au village annoncer sa mystérieuse découverte. Les habitants le prirent pour un doux illuminé. Il insista jusqu'à ce que les villageois finissent par se décider à le suivre. Hommes, femmes et enfants s'acheminèrent au travers des sentes en direction du verger. Quand ils aperçurent au loin une illumination qui grossissait au fur et à mesure qu'ils s'approchaient, les moqueries laissèrent place à l'étonnement et à la curiosité. Excités, grands et petits se dispersèrent dans le verger et cueillirent avec précaution ces beaux fruits lumineux. L'effervescence était à son comble. De retour au village, toutes les pommes furent accrochées au sapin et l'intérieur des maisons se para d'un éclat magique. Des centaines d'autres lucioles tracèrent un chemin sur les toits des maisons, guidant ainsi le Père Noël vers les cheminées. Les rires emplirent de nouveau les demeures et le hameau brilla d'une lueur féerique grâce aux insectes virevoltant joyeusement au-dessus des maisons. Même Dame la Lune sortit sa tête des nuages et les yeux des chats scintillèrent de milliers d'étoiles. À l'aube, les lucioles s'éteignirent et s'évanouirent dans la nature. Quand le village se réveilla enveloppé de son manteau de brume, les habitants se demandèrent s'ils n'avaient pas rêvé, mais les pommes suspendues au sapin confirmaient que cette nuit de

Alors, vous avez aimé ? Je me présente, je m'appelle l'Anax Empereur. Je fais partie, et cela sans aucune prétention, de la plus belle, la plus grande des odonates d'Europe, je veux dire des libellules. Et si vous me dites le contraire, c'est que vous ne m'avez jamais rencontré. Sinon, vous auriez remarqué mon corps aux multiples couleurs et mes yeux qui ensorcellent tous les enfants et aussi les adultes qui m'approchent. Mon compagnon est beaucoup moins coloré. C'est ce qui nous différencie. Bon, assez parlé de moi. Ma mission, c'est de vous emmener à la découverte de magnifiques insectes et animaux qui habitent nos forêts, mares et ruisseaux à travers des poésies. Et j'ai eu la chance de rencontrer, les yeux dans les yeux, il y a quelques années, un homme qui passe ses journées à nous observer, nous photographier et écrire des poésies sur les insectes et autres petites bêtes. Je dois vous avouer que nous, les libellules, nous sommes ses préférés. Comment je le sais ? Un matin du joli mois de mai, après avoir bien déjeuné de quelques insectes imprudents et distraits, je me suis posé sur un jonc au bord d'une mare afin de digérer mon délicieux repas. Soudain, j'aperçois une grenouille verte qui m'observe avec gourmandise posée sur un nénuphar.

La libellule et la grenouille. Une charmante demoiselle aux ailes de dentelle, dans une mare se mire, dans ce miroir s'admire. Une grenouille sur un nénuphar la déguste du regard, immobile sur son radeau fleuri, elle l'imagine en son estomac englouti. Tu t'approches, incrédule, belle libellule, te voici devenue friandise, excitant sa gourmandise. Tu te poses sur son nez, elle se met à loucher devant huit ailes nervurées, tremblante sous une brise d'été. Inconsciente du danger, elle décide de la charmer, de la caresser de ses voiles jusqu'à la première étoile. La grenouille coasse devant autant d'audace. Me voici partagée entre festin ou plaisir divin. Je vais profiter de cette délicate attention avant de passer à la dégustation, car ces effleurements chatouilleux valent bien quelques secondes de jeu. Le vent dans les roseaux entame son concerto, puis doucement les fait plier. La grenouille s'impatiente. L'heure n'est plus à la clémence. Il est temps de faire bombance et de profiter de ma récompense. Soudain, le souffle léger du dieu Éole emporte telle une étole la libellule vers les ramages, loin d'un éventuel effeuillage. Verte de colère, la langue pendante et collante, la grenouille regarde flotter dans les airs cette proie éphémère. Alors, seule, au milieu de l'étang, elle gonfle ses ballons séducteurs, appelant lors d'un mélancolique coassement

0: Cet homme dont je vous ai parlé s'est approché de moi tout doucement. Je n'étais pas très rassuré, mais comme je suis d'un naturel confiant, et j'avais raison, il voulait juste me tirer le portrait, enfin me photographier à 1 centimètre. Il me susurrait « Je ne veux pas te faire de mal, je te trouve très belle et je souhaite montrer aux humains ta beauté. » Il n'en fallait pas plus pour me séduire. Entre vous et moi, je dois vous avouer que j'aurais regretté de mettre mes 4 voiles en action. Je ne pouvais passer sous silence une poésie qui me concerne, moi, la plus belle libellule d'Europe. J'ai hypnotisé notre homme rien qu'à la vue de mes yeux multicolores qu'il a pris pour une mère. Vous me croirez si vous voulez, mais il est parti en croisière dans mon œil à la barre de son voilier pour une aventure inoubliable.
1: L'œil magique. Au bord d'une eau cuivrée, une libellule sur un jonc vint se poser. Doucement, je me suis approché. Par sa beauté, j'étais envoûté. Ultime instant de bonheur, quand ma main tremblante, au rythme de mon cœur, a caressé ses voiles transparentes. Dans ses yeux multicolores, j'ai plongé tout mon corps. Ses milliers de facettes irisées se reflétaient dans une eau argentée. C'était un feu d'artifice dans cette mer au parfum d'épices. Des centaines d'étoiles dorées ont inondé de lumière mon voilier. De la crête des vagues se détachaient des embruns aux fumées de poisson, invitant mes lèvres iodées à déguster cette divine boisson. Longtemps j'ai navigué, guidé par la voie lactée, escorté d'une myriade de libellules dansant dans les airs telles des funambules. Je glissais sur l'eau de ses yeux quand une douce mélodie angélique accompagnée de chants poétiques descendirent magiquement des cieux.

Je garde encore les frissons de ces minutes chimériques où mes cinq sens à l'unisson flottaient dans son univers cosmique. En revenant de ma croisière, c'était la fin de l'été, l'odonate s'est envolée

son horizon va bientôt s'obscurcir. Une à une, ses voiles se déchirent. Alors, avant son dernier soupir, à un mâle, elle souhaite s'offrir.

0: Revenons sur terre après cette belle croisière. Me voici au milieu d'une vaste prairie fleurie. Je me suis posé quelques minutes, attiré par un balai de papillons. Ils m'ont offert une valse aérienne accompagnée par les cymbales d'une dizaine de cigales. J'ai bien envie de rejoindre ces lépidoptères. Vous venez valser avec moi ?
1: La valse du papillon. Papillon, papillon, que tu sois fille ou garçon, tes couleurs dans le ciel dessinent un bel arc-en-ciel. La pluie, c'est le chagrin des nuages pour demain. Aujourd'hui, le soleil sur tes ailes fait merveille. Tu valses sur le vent tel un cerf-volant, puis doucement tu descends vers des parfums enivrants. Pareil à un musicien virtuose, tes ailes battent la mesure. Lentement tu réduis la voilure. Sur une cosmos tu te poses aux fragiles pétales roses. Veux-tu faire une pause ? Je souhaite juste déguster au creux d'un calice sucré ce doux nectar parfumé. Il a déjà le goût du miel. Merci, mesdames les abeilles. Ce liquide si précieux, c'est un mets merveilleux. Il garde la beauté de mes ailes, semblable à une aquarelle. Avant que le ciel ne s'étoile, je déploie mes quatre voiles, quittant ce décor théâtral pour une dernière valse estivale.

0: Justement, parlons-en des cigales. J'avais pris rendez-vous avec elles afin d'assister à leur concert estival. Pour les rencontrer, j'ai dû parcourir plusieurs centaines de kilomètres jusqu'en Provence, qui est leur habitat de prédilection. Je me souviens qu'il faisait une chaleur torride en ce mois de juillet. Elles étaient des centaines réunies à l'ombre d'un chêne enraciné au bord d'un étang. Pas la moindre note de leurs instruments de musique, les cymbales. Une cigale qui se tenait à l'écart du groupe m'expliqua qu'elles avaient décidé de faire la grève musicale. Mais pourquoi? Demandai-je. Elles veulent voyager, partir en Amérique du Sud pour chanter, danser, faire la fête, tout simplement. Notre vie est trop courte, nous ne voulons pas finir comme nourriture dans le bec des oiseaux. Alors, envolons-nous sans tarder à la découverte d'un monde nouveau.
1: Le blues de la cigale. J'ai le blues, dit la cigale, qui s'ennuie tout l'été, à frotter ses cymbales pour séduire sa bien-aimée. Quand souffle le mistral en période estivale, s'arrête sa chanson, ses lapins de son. Alors, elle rêve en solitaire de faire le tour de la terre, portée par le vent au-dessus des océans. Quitter sa Provence pour pousser la romance à une belle étrangère qui répondra à sa prière. Elle veut un lieu de paix où la vie n'est que fête, chanter toute la journée en compagnie des insectes. Connaître la vie nocturne dans ses roues claires de lune, se baigner dans la musique au milieu de notes poétiques. D'une cigale brésilienne dansant une samba aérienne en jouant du récoréco au-dessus de Rio de Janeiro. Cette harmonie s'envole telle une banderole dans le ciel des favelas où plane la douce voix d'Elise Regina. L'espace d'un été torride, elles seront les vedettes du couple le plus intrépide à se compter fleurette. De cette union musicale, un jour de carnaval, naîtront des cigalons dans le petit Luberon.

0: Que le blues d'Ila Cigale, qui s'ennuie tout l'été, a frotté ses cymbales pour séduire sa bien-aimée. Que le blues d'Ila Cigale, qui s'ennuie tout l'été, a frotté ses cymbales pour séduire sa bien-aimée. J'étais triste à l'idée que ce concert soit annulé. J'allais faire demi-tour afin de retrouver mon compagnon pour m'accoupler, car il faut bien que je pense à ma descendance pour une nouvelle génération d'anaxes empereurs, quand la cigale qui se tenait à l'écart du groupe réuni sous le chêne me dit qu'à quelques minutes de vol d'ici, il se préparait un carnaval. Je viens d'en être informé en écoutant Radio Vaucluse. Il a lieu quand ce carnaval ? Demain matin, dès les premiers rayons du soleil. Vous avez tout le temps. Parfait, dis-je. J'ai repéré une mare pas très loin d'ici. Je vais en profiter pour déguster quelques insectes, car j'ai grand faim. Après, je passerai une douce nuit accroché à un roseau avant de m'envoler pour ce carnaval. Oh, vous parlez d'une douce nuit. Sanglier, cerf, chouette s'étaient donné rendez-vous pour m'empêcher de dormir. Au petit matin, avec seulement quelques minutes de sommeil, je suis réveillé par le coassement des grenouilles qui, heureusement, m'ont servi de réveil. Après une rapide toilette de mes yeux aux multiples facettes et quelques battements d'ailes de mes quatre ailes histoire de me débarrasser des gouttelettes de rosée, je décolle à la verticale puis je fonce tel un mirage en direction du Luberon. Je n'en crois pas mes 30 000 facettes. Des milliers d'insectes se sont installés pour assister au carnaval. Je trouve une très belle place au sommet d'une branche. Entendez-vous les premières notes des violons ? Elles annoncent le début du défilé. On vient de me dire qu'un cerf et un colibri... Mais chut ! Le spectacle commence.
1: Le carnaval des insectes. Le soleil se lève au son des violons, réveillant la nature d'un sommeil profond. Ces notes de musique printanière dansent au-dessus des rivières, des plaines, forêts et clairières. Il y a du Vivaldi dans l'air. Quelle est cette symphonie en ce jour ordinaire ? Comment ? Tu n'as pas lu le journal ? Dit le cerf au colibri. C'est jour de carnaval. Oh, il va falloir se déguiser, se maquiller, se grimer. Non, non, nous ne serons que spectateurs. Ce sont les insectes les véritables acteurs. Arrête de poser des questions, car je perçois une certaine agitation. Sur le champ, il nous faut partir. Il fait beau et je n'ai pas envie de courir. Allez, pose-toi sur mes branches. Le spectacle promet d'être beau en ce dimanche. Pour te distraire en chemin, dit l'oiseau, je mettrai la radio. Je sifflerai le carnaval des animaux. Ces notes, je les connais par cœur. Camille Saint-Saëns en est le compositeur. Tout Guilleret, nos deux compères, arrivent juste à l'heure pour le défilé. Découvrant les insectes dans leurs habits de lumière, ils en restent bec et bouche bée. Au grand complet, la fanfare municipale donne le départ du carnaval. Criquets, grillons, sauterelles et cigales laissent s'envoler un hymne magistral. Derrière cet orchestre déchaîné, des centaines de coccinelles colorées dansent une samba endiablée. Suivent, perchés sur leurs échasses, l'école de danse des mantes religieuses. Ces géantes pleines de grâce avancent, légères et mystérieuses. Puis viennent les scarabées, l'ours puissant, opaque à danser. Voici les chenilles processionnaires du pin blanc dans leurs costumes de poils urticants. Ondulantes d'arrière en avant, elles déclenchent un tonnerre d'applaudissements. C'est fini ? Dit le colibri triste et amer. Non, répond le cerf. Place maintenant au spectacle aérien. regarde et ne dis rien. La patrouille des libellules émerge des nuages, les ailes déployées telles des mirages. En rang serré, elle pique en vrille, puis en rase-motte survole l'étang, larguant une multitude de petites billes qui écloront au prochain printemps. Un nuage gronde à l'horizon, c'est le vol des bombardiers bourdons. Le colibri, tremblant de toute sa livrée, cache sa tête dans ses plumes irisées. Quelques minutes plus tard, notre amateur de fleurs nectar reprend courage et ardeur devant un balai haut en couleur. Oh, super ces cerfs-volants! Mais qui tire les ficelles? Petit oiseau sans cervelle, ce sont des monarques, les rois des papillons. Ils viennent de lointaines régions, planent longtemps portés par le vent. Habillée de jaune et noir, la reine des abeilles, accompagnée de son escadrille d'ouvrières, clôture cette parade extraordinaire en parachutant sur tous les invités une pluie de perles sucrées.
0: Ces quelques gouttes de miel qui clôturent la fin du carnaval sont succulentes. Je me régale de cette gourmandise. Il est temps de retrouver mon compagnon afin de former le cœur copulatoire. Ensuite, je pondrai mes œufs dans une mare. Mes larves y vivront pendant de longs mois, puis au printemps, elles grimperont sur un jonc et elles se transformeront en de très belles anax empereurs. Nous voici arrivés au terme de cette 11e émission et je peux vous affirmer qu'une nouvelle génération d'anax empereurs a vu le jour aujourd'hui. À bientôt pour de nouvelles aventures sur Radio RGB.

0: 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Il est 17h.
1: Bonjour à tous, l'essentiel de l'actualité, rebondissement dans l'affaire Jubilard. Des ossements possiblement humains ont été retrouvés aujourd'hui lors de fouilles réalisées près de Cagnac-les-Mines dans le Tarn. Les recherches ont été menées sur les indications de Cédric Jubilard. Des analyses doivent désormais déterminer si ces restes sont bien ceux de Delphine, disparue en décembre 2020. Emmanuel Macron était à Fontainebleau ce matin où plus de 2000 hectares de forêt ont brûlé. Le chef de l'État a annoncé la création d'un guichet unique pour financer la restauration de la forêt. Il réaffirme une tolérance zéro contre les incendiaires. La pétition contre la présomption d'usage légitime des armes à feu par les forces de l'ordre a recueilli 656 000 signatures. Elle sera examinée le 21 septembre en commission des lois de l'Assemblée nationale. Les députés devront se prononcer sur la recevabilité du projet. Le texte déjà adopté à l'Assemblée doit encore être étudié par le Sénat. Enfin, les salles obscures ont fait le plein au mois de juin. Selon le Centre National du Cinéma, la fréquentation a augmenté de 14,6% sur un an avec plus de 13 millions d'entrées. Une hausse expliquée notamment par le succès de la fête du cinéma et de plusieurs films comme Toy Story 5 ou Sur la piste du marsupilami.
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0: 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Il est 18h.
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2: Bonsoir à toutes et à tous, nous sommes sur RGB 99.2, radio rgb.net, non pas en direct mais en différé, mais en direct d'où ? De Voreal Plage.
3: De Voreal Plage, effectivement.
2: Et oui, voilà, bonjour Jean-Céric, on a déjà entendu
3: ta douce voix.
2: Comment vas-tu ?
3: Ça va, écoute, on est pas mal, on est à l'ombre des arbres, la température est élevée, mais on est bien.
2: Eh bien, tant mieux. Écoutez, Lona, comment ça va ?
4: Bonjour Théo, bah écoute, ça va bien, il fait beau.
2: La France a perdu. C'est quand même important de le...
3: Ouais, est-ce qu'on
4: on va éviter d'en parler, ouais, voilà, Théo, on va peut-être éviter de...
2: Non, non, mais voilà, faut aussi dire dans quel cadre on se place dans cette émission.
3: Dans la mesure où c'est quand même des émissions qui nécessitent un peu de sourire.
4: On va éviter de casser l'ambiance.
3: Une émission, ouais. De ce drame national.
2: Absolument.
3: De cette domination espagnole qui ne souffre aucun commentaire.
2: Voilà, et donc dans cette émission, on va pas du tout parler de football, on va parler de Voreal Plage. Voreal Plage qui se tient à Voreal, donc du côté de l'Agora notamment, pour ceux qui connaissent, parce qu'il y a l'antenne de la radio RGB, c'est comme ça qu'on connaît le coin. On va parler donc de Voreal Plage, on va parler de quoi d'autre ? On va parler de bateau avec Marin d'eau douce, petit reportage sur place, et puis ce sera l'agenda culturel, et puis voilà, on se retrouve dans quelques instants sur RGB. Bonjour Razali Boultam.
5: Bonjour à vous.
2: Vous êtes conseiller municipal délégué à la jeunesse à la ville de Voreal. Est-ce que vous pouvez d'abord nous expliquer ce que c'est Voreal Plage ?
5: Alors Voreal Plage, c'est un dispositif qui est prévu en général durant le mois de juillet, destiné à ces Voréaliens qui ne peuvent pas aller en vacances. Et l'idée, c'est de leur proposer un semblant de vacances à travers des activités, des jeux, des structures gonflables, des activités sportives, afin de les occuper, de passer un bon moment au soleil à Voreal, pour ceux qui ne peuvent pas partir.
2: J'imagine que c'est l'organisation, c'est la ville, mais c'est aussi l'accompagnement de plein d'associations. Je pense à la Sauvegarde notamment, qui est mobilisée sur ce sujet-là.
5: Oui, après voilà, à Voreal, c'est une famille, donc tout le monde participe un peu à l'action collective, et la Sauvegarde en fait partie, comme d'autres associations qui participent aux différentes activités organisées par la municipalité. Et la Sauvegarde, oui, en tenant la buvette aujourd'hui, propose justement de super choses. Porté par des jeunes, donc c'est super intéressant. Et en même temps, voilà, ça se passe au sein du quartier, ça fait vivre le quartier, donc super.
2: On est début juillet, donc on va évidemment pas faire le bilan, mais vous êtes content déjà du début, là, de la dynamique qui a été amorcée, malgré les fortes chaleurs aussi qui ont été difficiles, j'imagine.
5: Oui, et je salue vraiment tous les agents qui sont vraiment très mobilisés pour faire en sorte que Voreal Plage puisse se réaliser. Je sais que dans certaines villes, on a dû fermer. Nous, on a réussi quand même à le proposer, du fait qu'on a une zone ombragée, quelques brumisateurs. Parce que ce qu'il faut savoir aussi, c'est que ça permet aussi à des familles qui sont dans des appartements où il fait très très chaud, de venir aussi passer un peu un bon moment, frais aussi. Donc je salue vraiment l'initiative et l'action de tous les services pour faire en sorte qu'on puisse, du mieux qu'on peut, continuer le dispositif, assurer la continuité du dispositif.
2: Un mot sur les activités qu'il y a aussi, j'imagine, autour de l'été à Voreal. Donc il y a aussi Voreal Plage. Est-ce qu'il y a d'autres choses aussi qu'on peut faire pour notamment les jeunes ?
5: Bah, à Voreal, nous avons quand même, voilà, nous avons la chance d'avoir une piscine municipale.
2: C'est pareil.
5: Une très belle piscine municipale, un cinéma. Un cinéma qui est aussi climatisé, donc il y a de beaux films à l'affiche. Les animateurs organisent des sorties en dehors de Voreal pour permettre aux jeunes quand même de continuer de sortir, de découvrir de nouvelles choses. Donc voilà. Après voilà, il y a toutes les activités ici sur le site, que ce soit au niveau des structures gonflables, du beach volley, et même voilà, souvent des prestataires qui viennent proposer des activités.
2: Il y a combien d'animateurs sur une ville comme Voreal ?
5: Ça dépend au niveau des structures, au niveau de la tranche d'âge. Au niveau du service jeunesse, on doit tourner entre 5 et 10 agents, donc qui partent de 11 à 18 ans. Après voilà, il y a tout le service enfance avec l'enfance, la petite enfance, et là il y a beaucoup plus d'agents donc, qui s'occupent des centres de loisirs qui sont encore qui accueillent des enfants encore pendant les vacances.
2: Donc qu'est-ce qu'on dirait aux jeunes qui nous écoutent aujourd'hui? C'est venez à Vauréal Plage, vous allez passer un bon moment.
5: Oui, venez entre copains, passer un bon moment. Moi je sais que je suis un enfant de la ville, j'ai grandi ici, et c'est vrai qu'à 17-18 ans on pense pas forcément à sortir, mais je les conseille aussi. On sait aussi de sortir, de découvrir. Il y a beaucoup de choses qui se fait. On a la chance d'être en Ile-de-France. Mais si on veut passer un petit moment à Montréal, à côté de chez soi, il y a des transats, un peu de musique, des animateurs, discuter un peu de tout et de rien, refaire le monde, bah, c'est un super endroit.
2: Toujours sur RGB 99.2, nous sommes cette fois-ci avec Maxime. Bonsoir.
6: Bonsoir.
2: Vous êtes l'un des coordinateurs de Vauréal Plage, cet événement où nous sommes actuellement, Vauréal Plage. C'est quoi Vauréal Plage?
6: Alors Vauréal Plage, c'est un dispositif que la ville met en place chaque été depuis 17 ans, où on souhaite proposer aux Vauréaliens un lieu propice à la détente, à la rencontre, où on peut venir pratiquer seul ou en famille des activités, mais tout simplement se détendre sur un transat si on a envie, et surtout pouvoir rencontrer ses voisins d'une autre manière qu'on a l'habitude sur le reste de l'année.
2: La plage, c'est vraiment l'été près de chez toi. L'idée, c'est de, pour ceux qui peuvent pas sortir de chez eux, enfin qui peuvent sortir de chez eux mais qui peuvent pas forcément partir en vacances, redonner cet esprit un peu plage, un peu cette énergie un peu de vacances.
6: Bah, tout à fait, l'idée c'est exactement ça, c'est de construire un espèce de village vacances où qu'on ait 3 ans, 15 ans, 25 ans ou 70 ans, on se sente bien parce que voilà, il y a des gens de nos générations, mais il y a aussi voilà, des activités qui nous conviennent, il y a du sport, des activités manuelles, artistiques, donc voilà, c'est en effet cet état d'esprit village vacances au pied des immeubles qui fait, voilà, qui fait succès chaque année et qui en tout cas permet aux Vauréaliens de passer un bon moment. Et d'ailleurs, il n'y a pas que ceux qui partent pas en vacances, il y a aussi ceux qui partent au mois d'août et bah, qui sont bien contents de pouvoir venir avec leurs enfants aussi sur les week-ends du mois de juillet par exemple.
2: Combien il y a d'agents qui sont mobilisés, combien d'associations?
6: Alors du coup, les agents de la ville, on travaille avec les permanents de la ludothèque, du service jeunesse et du centre socio-culturel qui représentent à peu près une dizaine d'agents. On s'appuie également sur 7 jeunes qu'on recrute voilà, pour renforcer les équipes, des jeunes diplômés de l'animation. Et chaque année, la ville donne sa chance à 8 jeunes de la ville sur un premier emploi qu'on appelle les job été. Et en effet, les jeunes découvrent bah, le monde de l'animation, de l'accueil public et puis bah, tout ce qui va avec, hein, toutes les soft skills qui vont avec la médiation, l'accueil, l'animation, enfin. Donc en tout, on est à peu près 25 personnes personnel ville et on a 3 à 4 associations aussi qui participent chaque année en proposant une buvette associative, pas chère du tout, pour que les personnes qui ont envie de se restaurer, de boire un petit coup ou manger une petite glace, bah, puissent avoir sur place en tout cas ce service.
2: Vous êtes content pour l'instant des résultats de cette année? Alors il y a eu les fortes chaleurs, j'imagine que ça a aussi décalé des ouvertures, etc. Mais vous êtes content quand même du monde pour l'instant?
6: Alors on est très content du monde parce que voilà, un des indicateurs qui est important pour nous, c'est que l'ensemble des générations soient représentées. Et puis comme vous le voyez autour de vous, il y a des tout petits, il y a des petits, il y a des ados, il y a des adultes, il y a même des seniors. Donc à partir de là, bah, moi c'est une réussite. En termes de chiffres, on a fait un très beau démarrage comme d'habitude, hein, dans alentours de 1300 personnes sur le premier samedi. Forcément la canicule a un peu réfréné aussi la fréquentation, mais on reste sur des fréquentations quand même qui oscillent entre 600 et 800 personnes tous les jours.
2: Bon bah c'est quand même une très bonne nouvelle. Ça se passe jusqu'à quand alors Vauréal Plage? Et on se retrouve où? On est où ici? C'est quoi
6: l'adresse? Ici on est au Belvédère. Donc le Belvédère, c'est pour moi, mais ce n'est que très subjectif, le plus beau parc de la ville de Vauréal, qui se trouve dans le quartier des Toupets, au 36 Maille Mendès France. Voilà, c'est très accessible, on peut se garer à côté. Et puis vous avez également les transports en commun qui peuvent vous y mener. Et on est ensemble du coup jusqu'au 1er août. Vauréal Plage est ouvert du mardi au samedi. On a eu une petite adaptation horaire là sur cette période de canicule orange-rouge où on a ouvert seulement de 17h à 20h pour pouvoir quand même proposer aux gens de Vauréal un petit îlot de fraîcheur pendant 3h et en même temps protéger aussi nos agents qui sont bah, toute la journée en plein soleil pour faire kiffer les gens. Mais voilà, à partir de vendredi matin, on récupère les horaires normaux et on accueille le public de 14h à 20h.
7: Bonjour Djibril et Anel, comment vous allez?
8: Ça va, c'est super, et vous?
9: Ça va super, pareil.
7: Ça va bien. Qu'est-ce que vous faites aujourd'hui?
8: Alors aujourd'hui, du coup, moi je suis sur les plateformes, donc on fait la sécurité, on veille à ce que les jeunes s'amusent et qu'il n'y a pas de blessés, que tout se passe dans le bon ordre.
7: Donc vous travaillez ce soir? Vous n'êtes pas là pour profiter, vous travaillez?
8: Non du tout, on travaille. Moi je suis vacataire sur le dispositif de Vauréal Plage du coup. Et je suis là pour animer et épauler les jobs été.
7: Est-ce que c'est la première fois que vous faites ça?
8: Non, Moi, ça fait... C'est pas ma première année. Et c'est un dispositif que j'aime beaucoup. Et j'aime bien travailler pour la ville, être là pour eux, en sachant que dans le quartier, je suis aimée par les enfants, les adultes, les jeunes du quartier. C'est-à-dire, travailler pour ma ville, c'est vraiment un kiff. Et l'animation, c'est vraiment une passion. C'est-à-dire, c'est une passion que je transmets aux enfants. Et je vois que les enfants, ils aiment ce que je transmets. Du coup, bah, je continue. Hein.
9: Moi, c'est la première fois du coup, que je postule en job été. Du coup, j'ai déjà eu de l'expérience dans l'animation. J'ai travaillé pendant un an dans une école. Et du coup, là, vu que c'est Vorial, vu que, en gros, j'ai grandi dans cette ville, j'ai envie de transmettre bah, mes valeurs auprès de cette ville, parce que je connais aussi beaucoup de monde. Du coup, voilà, faire kiffer les jeunes, les petits, leur faire des activités, etc. C'est vraiment ce que j'aime, car il y a pas, enfin, il y a des enfants qui n'ont pas la possibilité d'aller en vacances. Et vraiment, on veut que Vorial, Estival, ça soit vraiment leur endroit pour qu'ils puissent profiter et que dès qu'ils rentrent chez eux, se dire ah ouais, c'était vraiment super bien. Il y a des bons animateurs, il y a des bons jeux. Demain, on y retourne. Voilà, c'est vraiment le but qu'on veut ici, en tout cas, à Vorial Estival.
7: Et comment est-ce que vous en avez entendu parler justement de ce job-là
9: Alors, moi, du coup, c'est grâce à Anaëlle qui est juste avec nous.
7: Malgré le travail, je pense aussi que vous faites beaucoup de rencontres. Est-ce que vous rencontrez pas mal de gens, autant avec vous qui travaillent, que des gens avec qui vous animez? Est-ce que ça vous permet de rencontrer des gens, de se délier avec d'autres personnes ou pas?
8: Bien sûr. Après, il faut savoir que habituellement, c'est souvent les mêmes personnes qui viennent. Après, il y a beaucoup de centres de loisirs qui viennent. Par exemple, pendant deux jours, on a reçu le centre de loisirs de Chanteloup. Des enfants qu'on connaissait pas du tout, mais c'était des bons enfants comme tous les autres, comme tous ceux qui viennent à Vorial Estival. Mais on arrive à tisser des liens avec des personnes qui n'habitent pas sur Vorial.
9: Et du coup, moi pareil, vraiment je suis super heureux parce qu'à chaque fois que je rencontre des enfants, et ben en fait ils s'attachent à nous directement et du coup ça leur donne envie de revenir le lendemain. Et du coup, c'est ça aussi qui nous fait le plus plaisir à nous, c'est que les enfants s'attachent, par exemple, ah, cet animateur il est trop cool, ah, Anaëlle elle est trop cool, on va revenir demain, Anaëlle elle organise ça demain, maman est-ce qu'on peut revenir demain? Donc ouais, c'est vraiment ça. Après, bah oui, forcément on a des nouvelles rencontres, etc. Donc ouais, ça fait toujours plaisir.
8: On fait notre mieux pour tout donner aux enfants, pour que les parents ils soient pas déçus. On donne vraiment une bonne image de la ville et on espère qu'en tout cas notre image va bien représenter la ville, représenter Vorial Estival. Et moi en tout cas, je remercie vraiment Sylvain, Maxime et
9: l'équipe.
8: Et l'équipe, toute l'équipe de nous faire confiance sur chaque année,
9: vraiment,
8: sur chaque été. Et de pouvoir faire confiance au job été aussi, parce que ça leur donne une belle expérience, parce qu'il y en a c'est vraiment la première fois. Et c'est vraiment une première expérience pour eux. Et c'est peut-être une chose qu'ils vont vouloir continuer par la suite.
9: Et pour ceux qui veulent postuler, n'hésitez pas. Je sais que ça peut être dur. Voilà, y en a qui n'osent pas postuler. Mais vraiment, allez-y. Vraiment, allez-y. Déposez un CV, une lettre de motivation à la mairie. Ça vous coûte rien. Après, si on vous rappelle, dans tous les cas, on va vous rappeler pour les entretiens, etc. Voilà, essayez de parler, etc. Ça reste quand même une équipe. On est humain. Voilà, on sait ressentir les émotions, etc. Donc n'ayez pas peur, n'ayez pas honte, postulez. Et voilà, il y en a pour tout le monde.
8: On a tous des capacités, mais des capacités différentes, je suis d'accord.
9: C'est ça.
8: Mais on est tous capables de grandes choses.
10: Moi, j'habite ici, ça fait 5 ans, mais dans tous les cas, ma grand-mère, elle habite là depuis que je suis né. C'est-à-dire que j'avais l'habitude de venir les étés d'avant.
7: Et t'es venu avec des amis aujourd'hui?
10: Ouais, je suis venu avec mes collègues juste derrière vous. Là. On est venu se poser, prendre une petite crêpe, une petite boisson. En journée, on part. Quand il n'y a rien à faire avant le travail ou après le travail, on passe vite fait, on regarde. Enfin, un petit tour, on vient voir les collègues qui travaillent ici aussi.
7: Et est-ce que pour toi c'est positif du coup qu'il y ait ça dans la ville quand même?
10: Ouais, c'est vraiment positif. Pour l'été, au moins les jeunes ils ont des activités à faire parce qu'il n'y a pas grand chose à faire en soi. Ils ont quelque chose à faire, ils peuvent se divertir, jeux de société. Là il y a la canicule, mais sinon il y a des activités sportives et tout. Franchement, c'est sympa chez vous.
7: Alors bonjour Kezia, qu'est-ce que tu fais aujourd'hui?
11: Je suis à la plage, à Vorial Plage.
7: T'es venue avec tes parents, de la famille?
11: Non, je suis venue avec ma mère.
7: Avec ta mère?
11: Okay. Oui.
7: Et qu'est-ce que c'est la première fois que tu viens ici?
11: Non, c'est la deuxième fois ou troisième fois.
7: Quelle activité que tu préfères faire ici?
11: J'aime bien la trampoline.
7: La trampoline?
11: Oui. Okay.
7: Tu devais rajouter des choses ici, qu'est-ce que tu rajouterais?
11: Je rajouterais une bataille d'eau avec tout le monde. Et puis, il y a eu une année où il y a eu une grosse... grosse sculpture gonflable où on pouvait sauter. Donc je la rajouterai.
7: Vous habitez Vauréal depuis toujours tous les deux ?
9: Toujours. Voilà, on a grandi à Vauréal, on vit Vauréal. Et aujourd'hui on représente Vauréal et franchement c'est super.
2: Et voilà, vous avez entendu tous les témoignages de Vauréal Plage. On le rappelle, ça se déroule tout le mois de juillet. N'hésitez pas, on se retrouve dans quelques instants sur RGB pour ce nouvel épisode d'RGB en balade après une courte pause musicale. C'est tout de suite.

0: Et toujours sur RGB 99.2, radio RGB.net pour ce nouvel épisode d'RGB en balade. Tout de suite, c'est le retour de votre reportage. On a testé pour vous. On est parti sur les bords de l'Oise avec Marin d'Eau Douce pour un tour en bateau. Reportage d'Elona Marin-Kirabol.
1: Moi, je suis un marin, j'habite à Saint-Martin, aux Antilles françaises. Et je suis capitaine de bateau et moniteur de jet ski. Marin d'Eau Douce, oui, ça a commencé il y a Bougival. À l'époque, on avait la Villette. On a Fontainebleau, Chantilly, Strasbourg, Lille, Meaux. Peut-être que j'en oublie. Enfin, on a plusieurs bases, ouais. Marin d'Eau Douce. Okay. L'activité, on loue des bateaux électriques sans permis sur la rivière Oise. Alors, on a différents trajets. On fait le 1h, on part de Port-Cergy, on va à l'axe majeur. Le 2h, c'est Port-Cergy, pont de Neuville. Le 3h, c'est Port-Cergy, pont de Conflans-Sainte-Honorine. Pour les familles, les amis, after work, entre filles, enterrement de vie de jeune fille, enterrement de vie de garçon, anniversaire, tout. On fait aussi des team building. En français, c'est journée cohésion d'entreprise. Okay. Je pense que les gens, ça leur fait une activité nature sympathique, famille et tout. Et aussi, l'avantage qu'on a, l'environnement, les rives de l'Oise, là, ici, jusqu'à Conflans, c'est pas construit, c'est que de la nature. Donc, on a des cygnes, on a des hérons, il y a des tortues d'eau douce au pont Axe Majeur. C'est super sympa. C'est des paysans. Ça marche déjà. À long terme, en fait, on va travailler que quand il fait beau. Je pense qu'on va s'arrêter fin octobre. Cet hiver, ça va servir à rien, il fait trop froid et tout, s'il pleut, il n'y a aucun intérêt. Mais je pense que l'année prochaine, ouais, on sera sûrement encore là, si la mairie, si le port, si tout le monde est OK. Donc, moi, je vends du bonheur, hein. Moi, je vends du fun. Hein. Les gens, ils partent, ils reviennent, ils ont le sourire, tout se passe bien. Ouais, vous-même, vous avez essayé, tout s'est bien passé.
0: Et oui, on a essayé justement, Marin d'Eau Douce. Alors, quelques mots peut-être sur cette expérience. Nous, on a fait une petite heure, on est allé jusqu'à l'axe majeur. Qu'est-ce que vous en avez pensé ?
2: Bah, ma foi, c'était plutôt sympathique. Enfin, je m'étais fait déjà la réflexion de l'année dernière en testant les croisières sur l'Oise. Il y a un côté très sympa de découvrir les paysages de l'agglo, mais côté haut, c'est des visions qu'on n'a jamais, puisque c'est quand même assez rare qu'on soit sur l'Oise ou dans l'Oise. Donc, c'est plutôt sympa. Et puis, le côté autonomie, pouvoir conduire le bateau, je pense qu'on s'est tous prêté à ce jeu-là, qui est plutôt sympathique aussi.
0: Effectivement. Elona, un petit mot sur Marin d'Eau Douce et la conduite du bateau, notamment.
3: Bah, c'est ça, le côté, je pense, de pouvoir faire des rotations, chacun avoir la possibilité de conduire, c'est plutôt sympa. Et puis, il n'y a pas besoin de permis, c'est accessible à tout le monde. Enfin, envoyer des enfants conduire le bateau, c'est plutôt facile à manier.
2: Puis je trouve que ça rend Port-Cergy accessible à tous. Et ça, c'est plutôt intéressant. Y a un vrai projet au niveau de l'agglo sur comment revitaliser Port-Cergy. Et je pense que le fait d'avoir mis cette activité là, je vais y arriver, ça le rend accessible à tout le monde. Il n'y a pas que les gens qui ont le permis bateau ou qui ont un bateau qui peuvent profiter de ce lieu-là. Et ça, c'est plutôt chouette. On a croisé pas mal de familles, les enfants aussi peuvent s'amuser à prendre la barre, et c'est ça, je pense que c'est plutôt ludique et c'est plutôt sympathique.
0: Non, et puis on partage l'eau avec les péniches, etc. Donc il y a aussi un esprit sympa.
2: Très très anxiogène aussi quand on a une énorme péniche qui nous arrive dessus. Mais non, blague à part, c'est vrai que c'est sympa en tant que... Enfin, moi, je sais que l'eau, c'est pas forcément mon domaine de prédilection. Mais voilà, j'ai trouvé ça chouette de vivre un peu cette Oise côté navigation.
0: Non, effectivement, c'était très sympa. On peut que vous conseiller d'aller voir, évidemment, nos amis de Marin d'Eau Douce qui feront un plaisir de vous accueillir.
2: Qui sont fort, fort sympathiques. Effectivement. L'accueil est vraiment chouette. Donc voilà.
0: Et puis ce qui est aussi à dire, c'est qu'on peut faire son pique-nique sur le bateau, qu'on peut, voilà, c'est pas juste 3 heures.
2: Moi, c'était un peu ma frustration. Je me suis dit, on aurait peut-être dû y aller plus tôt et se faire une petite bouffe tranquille sur le.
3: Ou amener des jeux de société, peut-être, ça peut être pas mal aussi.
2: Exactement.
0: Alors, le pilote.
2: Notamment sur une grande. Sur une sortie 3 heures.
0: Ouais. Un petit risque sur le bateau. Une bonne partie de 3 heures, c'est super.
2: Exactement.
0: Eh bien, merci beaucoup. En tout cas, on va passer à l'agenda, du coup.
3: C'est le moment de votre agenda culturel au programme des idées d'exposition, des sorties à ne pas manquer. Alors on commence avec les expositions. Premier arrêt à Guéry-en-Vexin au musée archéologique départemental avec l'exposition Le Monde de Clovis. Elle revient sur la figure du célèbre roi des Francs avec des objets archéologiques, des reconstitutions. Le musée est ouvert du mercredi au dimanche de 13h à 18h. On poursuit à Auvers-sur-Oise au musée d'Aubigny avec Regards croisés sur la nature. Elle combine les paysages de Charles-François d'Aubigny avec des œuvres autour du thème de la nature et de la préservation. Le musée accueille les visiteurs du mercredi au dimanche de 10h30 à 18h. À Montmorency, l'exposition Impitoyable Lumière, Amitié et Rivalité au temps de Jean-Jacques Rousseau est ouverte du mercredi au dimanche de 14h à 18h. Dans le Vexin, le hangar des arts de Magny-en-Vexin accueille une nouvelle exposition réunissant plusieurs artistes autour de création contemporaine, peinture, sculpture, photographie. Le hangar est ouvert du mercredi au dimanche de 14h à 18h. Direction ensuite à Enghien-les-Bains pour Broc et Fripp, un rendez-vous pour les amateurs de brocante, de vintage, de seconde main. L'événement est accessible tout au long de la journée. À Survilliers, le tout nouveau musée de la cartoucherie a désormais ouvert ses portes au public, un espace qui met en valeur l'histoire industrielle du territoire. Autre rendez-vous à ne pas manquer, les jardins sonores de Villarceau. Le 18 juillet, au domaine régional de Villarceau, concert en plein air, balades musicales prennent place dans les jardins du domaine pour une journée. Au cinéma cette semaine, une sortie très attendue, l'Odyssée, un film d'aventure inspiré du célèbre récit d'Homère. Niveau loisirs d'été, direction Sanois-Plage jusqu'à la fin du mois de juillet. Le square Jean Mermoz et le palais des sports proposent jeux d'eau, ventre-glisse, beach volley, toboggan aquatique. Les activités sont proposées du mercredi au dimanche de 14h à 20h avec une prolongation jusqu'à 22h le vendredi. Pour un peu de fraîcheur, il y a aussi la terrasse flottante de Neuville-sur-Oise installée au bord de l'eau, l'endroit idéal pour prendre un verre. Enfin, côté sport, même si la France a perdu cette semaine contre l'Espagne, la finale de la Coupe du Monde de football 2026 sera diffusée dans plusieurs communes du Val d'Oise. On pense notamment à la Trouève Arena qui accueillera les supporters aux côtés de nombreuses fanzones et grands écrans.
0: Merci beaucoup, Elona. Un petit mot quand même sur la finale de la Coupe du Monde, malgré évidemment, vous le savez, la défaite de la France. Un petit pronostic peut-être ?
2: Oh là, c'est très compliqué cette finale entre l'Espagne qui maîtrise parfaitement le jeu tactique et l'Argentine qui semble invincible et qui a une espèce de supplément d'âme qui est assez fou. Je sais pas, moi je ferai pas de pronostic. Je pense qu'on va avoir une finale assez dingue.
0: Elona, en deux mots.
3: Je sais pas trop non plus. En tout cas, je sais que l'Argentine, elle est capable de remonter très vite. On l'a vu avec l'Égypte, on l'a vu avec avec l'Angleterre hier. Et puis, on verra bien.
0: Et puis Axel à la technique. Un petit mot peut-être.
4: Moi, je suis pour l'Espagne. Je suis pour l'Espagne. Non, moi, en vrai, je pense que je vois l'Espagne gagner.
0: Merci.
2: La dernière danse de Messi aussi.
0: Et oui, effectivement. Ouais, merci beaucoup. C'est la fin de cette émission. On se retrouve peut-être la semaine prochaine sur RGB.
2: On espère
0: en tout cas. Et puis on se dit, on vous souhaite une bonne soirée. Voilà, sur RGB tout simplement.
2: Bonne soirée.
3: Bonne soirée. Balade, votre magazine de l'été sur votre radio.
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Bonjour le Val d'Oise, bonjour le reste du monde. Vous êtes bien sur RGB 99.2. Aujourd'hui, je vais vous demander une chose un peu étrange. Oubliez votre téléphone, oubliez Internet, oubliez les GPS. Regardez autour de vous. Les voitures ont encore des manivelles pour certaines vitres. Les autoradios possèdent deux gros boutons ronds. Les enfants disparaissent toute l'après-midi avec un vélo et rentrent simplement quand les lampadaires s'allument. Personne ne trouve ça inquiétant. Une époque décidément étrange. Notre machine à remonter le temps vient de s'arrêter. Nous sommes mercredi 10 juillet 1985. Il est un peu plus de 8 heures ce matin. À Pontoise, les commerçants soulèvent les rideaux métalliques. À Argenteuil, les premiers autobus déposent les salariés devant les entreprises. À Cergy-Préfecture, la ville nouvelle continue de grandir. Les immeubles, encore récents, côtoient des terrains qui attendent leurs futurs habitants. Sur les routes du département, certains pensent déjà aux vacances. Les coffres commencent à se remplir de valises. Les cartes routières sont pliées tant bien que mal sur le siège passager. Et chacun est persuadé que cette année, il évitera les bouchons. Une illusion qui traverse les générations avec une remarquable constance. La bande FM est encore jeune, les radios libres ont changé le paysage sonore français. Elles parlent autrement, elles osent davantage, elles ressemblent un peu plus aux gens qui les écoutent. Et justement, à cette époque, la radio change de visage, les synthétiseurs envahissent les studios, les clips commencent à transformer la manière de découvrir les artistes, et une nouvelle génération veut des chansons qui ressemblent à son époque, plus grandes, plus puissantes, plus modernes. Cet été-là, un duo britannique va devenir impossible à éviter sur les ondes. Deux voix, un refrain que tout le monde reconnaît dès les premières secondes.

Pendant que Chaos envahit les ondes, le Val d'Oise vit un été qui ressemble à beaucoup d'autres. Les marchés attirent les habitants venus remplir leurs paniers avant le départ en vacances. Les cafés commandent déjà le Tour de France, commencé quelques jours plus tôt, tandis que les kiosques proposent la presse du matin et les hebdomadaires locaux. Les habitants peuvent notamment retrouver la Gazette du Val d'Oise, publiée ce 10 juillet 1985, ou encore les éditions de la presse locale conservées aujourd'hui par les archives départementales. Dans les rues, les conversations tournent souvent autour du même sujet, tu pars quand ? Pas besoin d'application météo, on lève simplement les yeux. Et si le voisin sort le barbecue, c'est probablement qu'il est plus optimiste que le bulletin de télévision. Juillet 1985, le soleil tape sur les carrosseries, les pare-brises deviennent des fours miniatures. Aujourd'hui, on parlerait de climatisation, de GPS, d'assistance électronique. En 1985, l'assistance électronique la plus répandue dans une voiture familiale s'appelle généralement le passager. Celui qui tire la carte Michelin, celui qui annonce « je crois qu'il fallait tourner là ». Phrase qui a probablement provoqué plus de disputes conjugales que beaucoup d'autres sujets, pourtant considérés comme sensibles. Le département change rapidement. Le Val d'Oise est un territoire partagé entre plusieurs visages. Il y a les villes anciennes, avec leurs centres historiques, leurs marchés, leurs commerces de proximité. Et puis, il y a les villes nouvelles qui continuent leur transformation, notamment autour de Cergy-Pontoise. Des quartiers sortent de terre, de nouveaux habitants arrivent, de nouvelles habitudes apparaissent. La voiture reste reine, mais les transports collectifs prennent une place de plus en plus importante dans la vie quotidienne des Franciliens. Le Val d'Oise de 1985 est un département en mouvement. Un pied dans la tradition, un pied dans le futur. Une journée de juillet 1985, ce n'est pas seulement une date sur un calendrier, c'est aussi une manière différente de vivre. Pour connaître la météo, on écoute la radio. Pour téléphoner, on cherche un téléphone. Pour donner rendez-vous à quelqu'un, on lui donne une heure et un endroit. Et ensuite, on espère qu'il viendra. Concept révolutionnaire qui aujourd'hui nécessiterait probablement une application avec notification, mot de passe,

Dans le Val d'Oise comme ailleurs, les cassettes se remplissent des chansons que l'on veut garder pour les vacances. On attend parfois une heure devant la radio pour enregistrer le morceau parfait, sans la voix de l'animateur, au mauvais moment. Oui, c'était une époque où il fallait négocier avec son poste de radio. Une relation presque humaine, ce qui est beaucoup demandé à un appareil avec deux boutons. En 1985, une chanson française apporte une énergie nouvelle avec Lerita Mitsuko sur RGD, Mafia Baila.

Et pendant que certains pensent aux vacances, l'histoire, elle, continue de s'écrire. Cette journée va être marquée par un événement qui va provoquer une onde de choc internationale. Dans la nuit du 10 juillet à Auckland, en Nouvelle-Zélande, deux explosions détruisent le navire de Greenpeace, le Rainbow Warrior. Le photographe Fernando Pereira perd la vie dans ce sabotage. L'affaire va rapidement devenir un scandale politique majeur en France. Mais avant de devenir une affaire d'État, c'est d'abord une tragédie humaine. À des milliers de kilomètres du Val d'Oise, un événement vient rappeler une chose simple. Même lorsque les vacances commencent, même lorsque les routes se remplissent, même lorsque les radios jouent les tubes de l'été, le monde continue de tourner. Depuis le début de notre voyage, nous avons retrouvé les sourires, les vacances, les chansons que l'on grave sur cassette. Mais une journée dans l'histoire n'est jamais faite uniquement de refrains légers. Et ce 10 juillet 1985, le monde vient de connaître un événement qui va provoquer une immense émotion. Pour accompagner ce moment de réflexion, on retrouve un artiste qui, depuis des années, porte dans ses chansons les voyages, les frontières, les combats et les voix oubliées. Un artiste qui regarde le monde avec ses contradictions. Bernard Lavillier sur RGB.

Nous sommes toujours le mercredi 10 juillet 1985. Le soleil descend doucement sur le Val d'Oise. Les journées sont longues, les fenêtres restent ouvertes dans les appartements, les maisons, les pavillons, les radios continuent de jouer. Et il y a un objet qui accompagne cette époque mieux que beaucoup d'autres, un objet que l'on retrouve dans les chambres d'adolescents, dans les voitures, dans les sacs de voyage, le radiocassette. Aujourd'hui, pour écouter de la musique, il suffit de quelques secondes. En 1985, il faut parfois une organisation presque militaire. On attend le morceau à la radio, on appuie sur « record », on croise les doigts pour que l'animateur ne parle pas pendant l'introduction, parce qu'un « salut les amis, vous êtes bien sûr » placé au milieu de votre chanson préférée pouvait ruiner une cassette entière. La cassette, c'était un peu le réseau social musical de l'époque. On se prêtait des compilations, on copiait des morceaux, on écrivait soigneusement les titres sur une jaquette. Face A, face B, une petite trace d'écriture au stylo, une mémoire sur bande magnétique, pas de nuage informatique, pas de cloud. Le seul nuage qui comptait, c'était celui qui annonçait peut-être de la pluie pendant les vacances. Certains morceaux ne deviennent pas seulement des tubes. Ils changent la manière de regarder et d'écouter la musique. À l'été 1985, trois Norvégiens, encore presque inconnus, débarquent avec une chanson pop irrésistible. Mais surtout, avec un clip qui mélange prise de vue réelle et dessin au crayon. Une petite révolution qui va faire le tour du monde et propulser AA au sommet des classements. Ouvrez grand les portes de notre machine à remonter le temps. Voici AA sur RGB avec Take On Me.

Toujours en 1985, pas besoin de machines compliquées pour voyager. Regardons simplement ce qu'il y avait dans le portefeuille. Le SMIC mensuel brut est alors d'environ 4000 francs. Le prix d'une baguette tourne autour de quelques francs. Le litre d'essence coûte plusieurs francs. Le ticket de cinéma représente une dépense raisonnable, mais pas anodine pour une famille. Évidemment, il faut remettre ces montants dans leur époque. Comparer directement un prix de 1985 avec celui d'aujourd'hui, c'est un peu comme comparer une mobylette et une voiture électrique. Les deux permettent de bouger, mais elles ne racontent pas la même histoire. En 1985, la musique ne se contente plus de s'écouter, elle commence aussi à se regarder. Les clips changent la façon de découvrir les artistes, et cet été-là, une guitare va rappeler que derrière les synthétiseurs et les boîtes à rythme, le rock n'a pas dit son dernier mot. Un riff reconnaissable entre mille, Dire Straits avec Money for Nothing.

Il est temps de refermer notre cassette. Le mercredi 10 juillet 1985 va bientôt devenir un souvenir. Demain, les journaux continueront de raconter le monde. Les vacanciers continueront de préparer leur départ. Les villes du Val d'Oise continueront de grandir. Les radios continueront de remplir les maisons, les voitures et les cafés. Et nous, ici, sur RGB, sur le 99.2, nous allons ranger cette journée dans notre machine à remonter le temps. C'était le jour d'avant, une journée, un territoire, une histoire. Aujourd'hui, nous étions dans le Val d'Oise du mercredi 10 juillet 1985. La prochaine fois, notre calendrier restera ouvert. Le jour changera peut-être, l'année aussi. Mais une chose ne changera pas. Nous regarderons toujours le monde depuis ici, depuis le Val d'Oise. Merci d'avoir voyagé avec nous dans le jour d'avant sur RGB, sur le 99.2. À bientôt, ou plutôt, à une autre époque.

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1: 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Il est 19h.
2: Bonjour à tous, à la une de l'actualité sportive. En football, l'Argentine est donc en finale de la Coupe du Monde. Ils ont renversé l'Angleterre hier soir 2-1. L'Argentine retrouvera l'Espagne en finale dimanche à New York. L'Angleterre, elle, affrontera l'équipe de France samedi lors de la petite finale à Miami. Toujours en football, en France, cette fois-ci, les Girondins de Bordeaux sont officiellement rétrogradés en Régional 1. La DNCG a confirmé en appel l'exclusion du club de toutes les compétitions nationales en raison de sa situation financière. 8 ans après le début de ses difficultés, l'ancien sextuple champion de France pourrait désormais être placé en liquidation judiciaire. Concernant le Tour de France, c'est le Norvégien Søren Verenskjold qui a remporté au sprint la 11e étape entre Vichy et Nevers. Une première victoire sur la grande boucle pour le coureur de l'équipe Uno X. L'étape devient aussi la plus rapide de l'histoire du Tour de France avec une moyenne de 50,9 km/h. Au classement général, Tadej Pogacar reste solidement en tête. Et puis en WRC, l'avenir d'Adrien Fourmeau en championnat du monde des rallyes est incertain. Le pilote français engagé avec Hyundai attend de connaître les intentions de son équipe face au changement de réglementation prévu en 2027. Voilà pour l'essentiel de l'actualité sportive. Bonne journée à tous.
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0: tu rappes pas?
1: Oui, je rappe un petit peu, oui.
0: Mais depuis quand il rappe, Jean-Michel?
1: Non, non, non, je ne dis pas que les gens de couleur sont différents. Je dis

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1: 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Il est 20h.
2: Bonsoir à tous, à la une de l'actualité. Une information judiciaire est ouverte pour déterminer les causes exactes du feu de la forêt de Fontainebleau qui a démarré le 12 juillet. Le gérant d'une entreprise de travaux et deux ouvriers sont présentés à un juge d'instruction. Des étincelles provoquées par une disqueuse lors d'un chantier sur l'autoroute A6 auraient embrasé la végétation avant de se propager vers la forêt. Et justement, Emmanuel Macron était en déplacement dans la forêt de Fontainebleau ce midi. Le président a salué l'engagement des pompiers et rappelé que la France n'avait jamais connu autant de départs de feu depuis la fin de la Seconde Guerre mondiale. Il promet une tolérance zéro contre les auteurs d'incendies.
3: Je veux que le message soit clair pour tout le monde. On a déjà des gens qui ont été appréhendés, mais rien ne sera lâché. Non mais je veux que le message soit clair ici comme partout en France. Il n'y aura aucune tolérance et nous serons intraitables. Parce que ce sont des vies qui sont mises en danger, parce que c'est évidemment notre territoire national qui est attaqué à chaque fois qu'un feu se déclenche.
2: Voilà Emmanuel Macron, tout à l'heure en forêt de Fontainebleau. L'inspection générale de la justice dénonce un manque de moyens et des délais excessifs dans une précédente enquête visant Jérôme Barilla. Le rapport souligne notamment que l'audition de la victime n'avait pas été réalisée selon les recommandations ministérielles, faute de moyens au commissariat de Béthune. Jérôme Barilla a été mis en examen pour le viol et le meurtre de Liana. Plus de 126 000 candidats sont encore en attente d'une proposition sur Parcoursup, un chiffre jugé inacceptable par le ministre de l'Éducation, Édouard Geffray. Il assure quand même que tout est fait pour trouver une place à chacun. La phase complémentaire se poursuit jusqu'au 10 septembre. Une plainte contre X a été déposée auprès du parquet national financier concernant la reconversion de l'ancien site Michelin de Jouer-les-Tours. L'association AC Anticorruption soupçonne une entente entre plusieurs acteurs publics et privés pour minimiser la pollution des sols et éviter jusqu'à 15 millions d'euros de dépollution. Le PNF confirme avoir reçu la plainte. Il indique qu'elle est actuellement en cours d'analyse. 8 ans après l'effondrement du pont Morandi à Gênes, la justice italienne a rendu son verdict. L'ancien directeur général de la société gestionnaire de l'autoroute a été condamné à 12 ans de prison pour négligence et homicide involontaire. Le drame survenu en août 2018 avait fait 43 morts après l'effondrement d'une portion du viaduc. Enfin, Louise et Gabrielle sont les prénoms les plus donnés en France en 2025. Chez les filles, pas de changement sur un an. Louise devance Jade et Ambre. Et chez les garçons, Gabrielle reste en tête juste devant Noah et Léo entre dans le trio de tête. Voilà pour l'actualité. Bonne fin de journée à tous.
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2: L'essentiel de l'actualité, l'enquête avance sur l'origine de l'incendie de Fontainebleau. Le parquet demande la mise en examen de la société Aximum, de son gérant et de deux ouvriers. Selon les premiers éléments, des étincelles provoquées par une disqueuse thermique lors de travaux sur l'autoroute A8 auraient embrasé la végétation avant que le feu ne se propage vers la forêt. Près de 2000 hectares sont partis en fumée. La consommation d'électricité repart à la hausse en France, plus 1% au premier semestre. Dans le même temps, la production a augmenté de 4,6% grâce au nucléaire, à l'éolien et au solaire. Résultat, l'électricité française est désormais décarbonée à 95% et les exportations ont rapporté plus de 3 milliards d'euros sur les 6 premiers mois de l'année. Par ailleurs, la Commission de régulation de l'énergie propose une hausse de 2,5% des tarifs réglementés de l'électricité au 1er août. Pour un foyer moyen, ça représenterait environ 26 euros de plus par an. La décision finale revient au gouvernement. Près de 20 millions de clients sont concernés. Enfin en cyclisme, le Belge Tim Merlier remporte la 12e étape du Tour de France entre Nevers-Magny-Cours et Chalon-sur-Saône. Le coureur s'impose devant le Néerlandais Olaf Kooi et son compatriote Jasper Philipsen. Tadej Pogacar conserve le maillot jaune.
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1: L'essentiel de l'actualité, l'enquête avance sur l'origine de l'incendie de Fontainebleau. Le parquet demande la mise en examen de la société Aximum, de son gérant et de deux ouvriers. Selon les premiers éléments, des étincelles provoquées par une disqueuse thermique lors de travaux sur l'autoroute A8 auraient embrasé la végétation avant que le feu ne se propage vers la forêt. Près de 2000 hectares sont partis en fumée. La consommation d'électricité repart à la hausse en France, plus 1% au premier semestre. Dans le même temps, la production a augmenté de 4,6% grâce au nucléaire, à l'éolien et au solaire. Résultat, l'électricité française est désormais décarbonée à 95% et les exportations ont rapporté plus de 3 milliards d'euros sur les 6 premiers mois de l'année. Par ailleurs, la Commission de régulation de l'énergie propose une hausse de 2,5% des tarifs réglementés de l'électricité au 1er août. Pour un foyer moyen, ça représenterait environ 26 euros de plus par an. La décision finale revient au gouvernement. Près de 20 millions de clients sont concernés. Enfin, en cyclisme, le Belge Tim Merlier remporte la 12e étape du Tour de France entre Nevers-Magny-Cours et Chalon-sur-Saône. Le coureur s'impose devant le Néerlandais Olaf Kooi et son compatriote Jasper Philipsen. Tadej Pogacar conserve le maillot jaune.
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L'essentiel de l'actualité, l'enquête avance sur l'origine de l'incendie de Fontainebleau. Le parquet demande la mise en examen de la société Aximum, de son gérant et de deux ouvriers. Selon les premiers éléments, des étincelles provoquées par une disqueuse thermique lors de travaux sur l'autoroute A8 auraient embrasé la végétation avant que le feu ne se propage vers la forêt. Près de 2000 hectares sont partis en fumée. La consommation d'électricité repart à la hausse en France, plus 1% au premier semestre. Dans le même temps, la production a augmenté de 4,6% grâce au nucléaire, à l'éolien et au solaire. Résultat, l'électricité française est désormais décarbonée à 95% et les exportations ont rapporté plus de 3 milliards d'euros sur les 6 premiers mois de l'année. Par ailleurs, la Commission de régulation de l'énergie propose une hausse de 2,5% des tarifs réglementés de l'électricité au 1er août. Pour un foyer moyen, ça représenterait environ 26 euros de plus par an. La décision finale revient au gouvernement. Près de 20 millions de clients sont concernés. Enfin, en cyclisme, le Belge Tim Merlier remporte la 12e étape du Tour de France entre Nevers-Magny-Cours et Chalon-sur-Saône. Le coureur s'impose devant le Néerlandais Olaf Kooi et son compatriote Jasper Philipsen. Tadej Pogacar conserve le

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Ah ouais, le groupe Galaxy. Avec deux X. Featuring Ron Elkins. Oui, un petit LP qui se fait plutôt rare, hein.

Ah oui, un vinyle qui s'est vendu à des millions d'exemplaires à sa sortie. Le fameux Fat Larry's Band. Sorti en 82.

Le groupe Clack avec Can't Check the Feeling. Jour en 82.

Eh bien, j'espère que vous allez bien. La semaine a été bonne, pas trop fatigante. La bonne nouvelle, c'est qu'il fait très beau dehors, hein. J'espère que ça va durer.

Ah ouais, les Gap Band. Sorti de l'album en 82. Early in the morning. En tout cas, j'espère que vous profitez du soleil.

On continue dans les classiques années 80. Docteur Togo. Le fameux Be Free.

Ah ouais, le groupe s'appelle Silver Platinum. Et le titre c'est Dance. Sorti de l'album en 80.

Ah oui, monsieur Mortchuman. Bande originale du film, ou plutôt du... Il y a un reportage, hein. Ça s'appelait Sex O'Clock USA. Sorti en 77, hein, mine de rien.

Ah ouais, toute l'équipe du cocktail Rare Groove remercie en passant Damien, notre technicien, qui nous a bien aidé aujourd'hui et qui nous a fourni du bon matériel tout neuf. Ainsi que Jean-Céric, hein, qui nous a beaucoup aidé aussi. Hein. On tenait à les remercier hein, pour le très joli travail qu'ils font, qu'ils ont fait. Hein. Ainsi que Romain aussi, à ne pas oublier. Hein. Merci les gars pour tout ce que vous faites. Hein.